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1: Pendule à l'heure, il est 3h.
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3: Bonjour à toutes et tous. À la une de ce journal, un tournant radical dans la politique migratoire de l'Union européenne. L'UE est parvenue hier soir à un accord qui ouvre la voie à la création de hubs de retour pour les migrants en situation irrégulière des centres de détention dans des pays tiers qui inquiètent les ONG, vous l'entendrez. Dans l'actualité également, le Liban et les tirs du Hezbollah contre l'armée israélienne qui semble continuer. Après une journée d'escalade israélienne, la cessation des hostilités que Donald Trump affirme avoir obtenue des deux qu'ensemble pour l'instant ne pas se concrétiser. Dans ce journal aussi, la colère au Nigeria, 15 jours après l'enlèvement d'enfants et de leurs enseignants par des terroristes. Et puis c'est un choix politique que des malades et des victimes appellent à faire. En France, une loi à l'Assemblée nationale pour réduire les taux de cadmium dans l'alimentation. Cet endurcissement radical en matière d'immigration. Hier soir à Bruxelles, les députés européens et les États membres de l'UE sont parvenus à un accord pour accélérer les expulsions de migrants en situation irrégulière, mais surtout pour ouvrir la voie à la création de hubs de retour, des centres de détention mis en place dans des pays tiers pour accueillir les migrants dont la demande d'asile serait rejetée. Le Danemark, l'Autriche ou encore l'Allemagne y réfléchissent déjà. L'Italie avait testé sans succès l'idée avant même la mise en place de cette loi. L'Espagne dénonce une menace pour le respect des droits humains. C'est aussi ce qui inquiète plusieurs ONG et notamment Euromed Droit. Sarah Prestiani est directrice du département plaidoyer de l'organisation. Elle s'inquiète notamment d'une marchandisation de la vie des migrants dans les pays tiers où ces centres seraient implantés et plus globalement de possibles violations des droits humains.
4: Beaucoup de questions se posent par rapport à qu'est-ce qui va se passer. Une fois qu'un État membre signe un accord avec un pays tiers pour créer des hubs de retour, quelles sont les garanties que ces pays vont donner? Qu'est-ce qui va devenir des personnes qui ne peuvent pas être expulsées? Beaucoup de questions se posent, mais incertitude en regardant la logique sécuritaire de ce règlement qui va dans la direction opposée de ce qui sont les valeurs portantes de l'Union européenne, qui sont l'état des droits et notamment les droits humains, le respect des droits humains. Donc nous espérons que les États membres vont se rappeler des conventions internationales qu'ils ont signées.
3: Sarah Prestiani de l'ONG Euromed Droit, jointe pour RFI par Sofia Katsenkova. Le texte doit encore être formellement voté par le Parlement et par le Conseil ces prochaines semaines. Le Royaume-Uni avait tenté de mettre en place de tels hubs de retour en signant un accord avec le Rwanda en 2022. Accord déchiré par le Premier ministre Keir Starmer à son arrivée au pouvoir il y a 2 ans. Kigali réclamait après cette dénonciation la somme de 116 millions d'euros à Londres. Mais hier, la Cour permanente d'arbitrage a tranché et débouté le Rwanda de sa demande. Dans l'actualité également, la situation toujours plus flou au Liban, après la journée d'hier marquée par une nouvelle escalade majeure de la part d'Israël dans son offensive et son invasion du pays. L'armée israélienne a ordonné dans la journée l'évacuation de la banlieue sud de Beyrouth, après avoir reçu l'ordre de commettre des frappes dans ce fief du Hezbollah. Donald Trump a annoncé hier soir avoir reçu la promesse de Benjamin Netanyahou de ne pas envoyer de troupes sur place, et les États-Unis d'annoncer dans la foulée un accord du Hezbollah et d'Israël pour une cessation mutuelle des attaques. Espérons qu'elle dure toujours, a écrit Donald Trump sur les réseaux sociaux. Ce matin, pourtant, le Hezbollah revendique de nouvelles frappes contre l'armée israélienne dans le sud du Liban. Israël dit avoir intercepté tôt ce matin 2 projectiles tirés du Liban vers son territoire. Les négociations entre Israël et le Liban doivent reprendre aujourd'hui à Washington. Et la situation toujours complexe aussi autour du château de Beaufort pris par l'armée israélienne ce week-end. Le Hezbollah a déclaré lundi continuer de combattre autour de la forteresse pour en reprendre le contrôle. Il faut dire, Franck Alexandre, que ce site est on ne peut plus stratégique.
5: La forteresse de Beaufort, c'est Keribus, Perpertus et Montségur réunis pour ceux qui connaissent les châteaux cathares. Beaufort, c'est donc un nid d'aigle perché sur un éperon rocheux à 700 mètres d'altitude surplombant le fleuve Litani. Des ruines médiévales stratégiquement situées et depuis 900 ans, qui tient cette citadelle bâtie par les croisés, tient le sud Liban. Raison pour laquelle le site avait servi de base aux forces israéliennes durant les deux décennies d'occupation qui ont pris fin au tournant du siècle. Les couleurs israéliennes y flottent à nouveau, mais l'armée éprouve de grandes difficultés à stabiliser ses positions aux abords de la forteresse, soutient le Hezbollah qui dit mener une guerre d'usure, comme il l'avait fait dans le passé. Cette région escarpée étant propice à la guérilla. Dans les années 90, Beaufort et sa région s'étaient transformés en piège mortel pour l'armée israélienne avec la perte de dizaines de soldats, un poste avancé qui avait fini par être abandonné sur la pointe des pieds dans la nuit du 23 au 24 mai 2000.
3: Et l'escalade israélienne au Liban condamnée hier par l'Arabie Saoudite, l'Union Européenne a aussi appelé Israël à y mettre fin. L'ONU se dit très inquiète alors que le Conseil de sécurité s'est réuni en urgence. Ce lundi, le secrétaire général des Nations Unies, Antonio Guterres, recommande de son côté de maintenir dans le pays une présence militaire onusienne, alors que le mandat de la FINUL expire en fin d'année après un vote l'été dernier sous la pression des États-Unis. Et à Washington, justement, Donald Trump qui assure que les discussions se poursuivent à un rythme rapide entre les États-Unis et l'Iran. Il espère un accord rapide lui aussi, malgré les menaces venues hier de Téhéran. L'agence de presse Tasnim a affirmé dans la journée que les négociateurs du pays avaient suspendu le dialogue avec Washington en raison de la poursuite de la guerre au Liban et dans la bande de Gaza. Les gardiens de la révolution affirment que des lignes rouges ont été franchies et se disent prêts de leur côté à ouvrir de nouveaux fronts, notamment au large du Yémen. Au Nigeria, une indignation populaire grandissante après le kidnapping il y a 15 jours de plusieurs dizaines d'élèves âgés de 2 à 16 ans et de leurs enseignants dans le sud-ouest du pays, une région touchée par les attaques de bandits, mais épargnée jusqu'ici par les attaques terroristes d'envergure. Le président Bola Ahmed Tinubu, candidat à sa propre succession pour l'élection de 2027, affirme tout mettre en œuvre pour un retour sain et sauf des otages. Mais ça n'a pas empêché une mobilisation de prendre forme hier. Harmonie Pondinyaga.
6: Dans plusieurs villes de l'état d'Oyo, lundi, les écoles publiques ont été fermées jusqu'à nouvel ordre. Et des dizaines de personnes ont manifesté pour la libération de 39 élèves et 7 de leurs professeurs, kidnappés lors d'une attaque terroriste coordonnée contre plusieurs écoles. C'est la première fois qu'un enlèvement de masse est perpétré dans l'état d'Oyo, dans le sud-ouest du pays, à environ 300 km au nord de Lagos. Dimanche, le président nigérian Bola Ahmed Tinubu, régulièrement pointé du doigt pour la hausse de l'insécurité pendant son mandat, a dépêché une délégation de haut niveau composée de son chef de cabinet, du ministre de la Défense, mais aussi du conseiller à la sécurité nationale. Ils ont annoncé la mise en œuvre d'une équipe spéciale d'investigation et le recrutement de 1000 gardes forestiers pour retrouver les otages. Selon l'armée nigériane, les ravisseurs sont des éléments de Boko Haram qui, comme d'autres groupes terroristes, ont été chassés d'autres régions du pays du fait des nombreuses opérations militaires et ont trouvé refuge dans les zones boisées de l'état d'Oyo. L'armée qualifie cependant l'attaque d'incident isolé et assure qu'aucune base permanente des terroristes n'a été repérée dans la région. Harmonie Pondinyaga, Lagos, RFI.
3: Et puis en France, c'est un projet de loi que l'Assemblée nationale doit examiner aujourd'hui ou demain. Un texte pour réduire les taux de cadmium dans l'alimentation, ce métal toxique très présent dans les engrais utilisés dans le pays et qui se retrouve dans les assiettes des Français, cancérogène avéré. Il est suspecté d'être lié à l'explosion du nombre de cancers du pancréas dans le pays. Un collectif de malades et de proches de victimes appelle donc les autorités à soutenir cette loi dans une tribune publiée par le journal Le Monde. Jeanne Richard.
7: En août dernier, la mère d'Alexandre Roussel apprend qu'elle est atteinte d'un cancer du pancréas. Elle meurt à peine 3 mois plus tard. Depuis, l'Agence de sécurité sanitaire a publié un rapport sur le cadmium et son fils s'indigne.
8: Les chiffres sont vraiment alarmants. Une multiplication par plus de 4 en 30 ans du nombre de cancers du pancréas en France, une progression 2 à 3 fois plus rapide que dans bon nombre de pays européens. Et donc, il se trouve que voilà, le cadmium pourrait être un de ces facteurs qui permettrait d'expliquer cette explosion du nombre de cas en France.
7: Et c'est surtout par l'alimentation que les Français sont contaminés par ce métal lourd. Car les engrais phosphatés utilisés par les agriculteurs dans le pays sont particulièrement riches en cadmium. Il appelle donc les députés à soutenir la proposition de loi qui vise à baisser les taux de cadmium autorisés dans les engrais. Et d'une manière globale, à mieux protéger la population des polluants qui l'empoisonnent.
8: Tous ces polluants, que ce soit le cadmium, que ce soit les PFAS, les pesticides, ça peut pas continuer. Tout ça, ça s'accumule dans nos organismes, dans nos sols, dans l'environnement. Et le nombre de cas de cancer, le nombre de cas de maladies liées à tous ces polluants-là vont juste croître. Et voilà, faut pas laisser les gens sur le côté. Donc, faut tout simplement agir, quoi, et faire quelque chose.
7: Réduire la teneur en cadmium des engrais est possible et peu cher, selon les défenseurs de la proposition de loi. C'est donc...
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1: Aujourd'hui, le 2 juin, nous fêtons les Blandines. Un 2 juin en 1946, l'Italie devenait une république. Le 2 juin est donc la fête nationale italienne. La citation du jour, nous la devons à Albert Einstein. Il n'y a que deux façons de vivre sa vie. Penser que rien n'est un miracle ou penser que tout est un miracle. Et le dicton de ce 2 juin ? Saint Marcellin, bon pour l'eau, bon pour le vin. Bonne journée.
2: Bonjour à tous, nous fêtons Blandine aujourd'hui. Alors la conjonction des planètes vous sera-t-elle favorable ?
3: Bélier, grâce à Vénus, vos prises de parole et vos élans affectifs feront mouche.
2: Taureau, vous vous sentez bien seul face à une préoccupation. Laissez de côté, la solution viendra plus tard.
3: Gémeaux, votre ciel s'éclaircit grâce à l'énergie chaleureuse et stimulante du soleil qui renforce votre confiance en vous.
2: Cancer, le hasard fait bien les choses parfois. Ne vous avouez pas vaincu.
3: Curieux, les lions, vous vivrez une journée formidable. Un mystère qui vous intriguait autrefois se révélera aujourd'hui.
2: Vierge, association, partenariat ou bien engagement dans une vie de couple, l'heure est venue de ne plus faire cavalier seul.
3: Balance, vous savez qu'il y a de multiples alternatives dans la vie. Alors, pourquoi ne pas laisser votre instinct vous guider pour choisir la meilleure ?
2: Scorpion, tout risque d'arriver un peu en même temps. Faites le tri et ne surestimez pas votre résistance nerveuse.
3: Sagittaire, attention à ne pas créer de malentendus ou à ne pas vexer malencontreusement à cause de votre franchise.
2: Capricorne, des entraves se dressent sur votre chemin. Le destin ne semble pas vous faciliter la tâche, c'est le moins qu'on puisse dire.
3: Verseau, vous devrez résoudre quelques problèmes, surtout à partir du moment où quelqu'un essaiera de vous dominer.
2: Enfin, poisson, sur le plan relationnel, prévoyez des turbulences et le risque de conflits ou de malentendus sera plus important que d'habitude. C'est comme ça. Bonne journée à tous quand même. Demain, vous penserez bien à fêter Kevin.
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3: Comment améliorer son confort digestif ? Boire du kéfir, cette boisson naturelle, s'obtient à partir de graines de kéfir, un amas de micro-organismes. Cette fermentation est justement bénéfique. Les bonnes bactéries qui en résultent contribuent à favoriser le bon équilibre de la flore intestinale. Recourir à la poudre de psyllium, sa richesse en fibres solubles et insolubles, fait d'elle un allié de choix pour améliorer le confort intestinal. Et par son incroyable capacité d'absorption, le psyllium transformé se gonfle au contact de l'eau. Il est efficace pour améliorer certains troubles digestifs. Le psyllium est un laxatif doux et naturel. Bien cuire ses légumes, cuisiner des légumes cuits à la vapeur permet de réduire la production de gaz lors de leur digestion. Rompre avec les chewing-gums. Lorsqu'on mastique, on ingère les composants du chewing-gum. Sucre, édulcorant, arôme, colorant, tout un tas de composés chimiques qui, pour certains, perturbent le système endocrinien et le microbiote intestinal. Une boisson détox. Après avoir fait bouillir de la racine de gingembre dans de l'eau, on garde l'infusion et on la fait tiédir. Puis on ajoute un jus de citron bio pressé, un peu de miel, une pincée de cannelle et une de curcuma. Prise à jeun, cette boisson permet de lutter contre les problèmes gastriques, les ballonnements et les crampes intestinales. Elle améliore la digestion et diminue l'inflammation. Zapper les additifs. Outre les produits ultra transformés, l'alcool et le gluten, certains additifs alimentaires favorisent la porosité intestinale. C'est notamment le cas avec le E407, employé par l'industrie alimentaire pour épaissir les crèmes, desserts, les glaces, les laits aromatisés. Son protecteur, les légumes, fruits et légumineuses, qui nourrissent les bonnes bactéries du microbiote, et les aliments lacto-fermentés, choucroute, légumes en bocaux, source de probiotiques. On plébiscite tout ce qui est riche en polyphénol, thé vert, artichaut, oignon, la peau des pommes, les baies rouges, violettes et noires, les graines de chia riches en polyphénol mais aussi en oméga 3. On veille aussi aux apports en vitamine C, E, caroténoïdes, zinc et sélénium, des vitamines et minéraux aux propriétés également protectrices.
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1: Bonjour à toutes et tous. Aujourd'hui, mardi 2 juin, le ciel est très nuageux dès le lever du jour, avec l'arrivée par l'ouest d'une perturbation peu active. Sous le ciel couvert de l'après-midi, des petites pluies ou averses se produisent. Les quantités attendues sont très faibles. Le vent d'ouest se renforce sensiblement dans la journée avec des rafales jusqu'à 60 à 70 km/h en soirée. Avec cette aire océanique, les températures ne dépassent pas 22 degrés à Muret et Rieux-Volvestre, 20 degrés à Arbas et Saint-Girons. La nuit prochaine, le ciel se dégage partiellement, ce qui favorise une baisse des températures autour de 12 à 14 degrés en fin de nuit. Mercredi 3 juin, avant l'arrivée d'une perturbation qui va donner des pluies dans la journée de jeudi, cette journée de mercredi est une journée de transition. Nuages et belles éclaircies se partagent le ciel. Le vent est orienté au secteur ouest, mais il faiblit en journée. Les températures profitent des éclaircies pour remonter de quelques degrés. On attend 25 degrés de Riom à Muret, 24 degrés à Montesquieu et Cazères, 23 à Saint-Gaudens. Bonne journée à toutes et tous.
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5: 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Avec tout de suite un nouveau point sur l'information avec vous, Gaëtan Plenet. Bonjour Gaëtan.
6: Bonjour Paul, bonjour à tous.
5: Et à la une, un accord européen trouvé pour durcir la politique migratoire de l'Union européenne.
6: Encore un vote à venir, puis les États membres pourront créer à l'étranger des centres pour y envoyer des migrants illégaux. On y revient dès le début de cette édition. On va faire aussi un point sur la situation au Proche et au Moyen-Orient. Des frappes israéliennes à nouveau cette nuit dans le sud du Liban où le Hezbollah dit avoir visé également des positions israéliennes. Compte tenu de cette situation, l'Iran, allié du Hezbollah, suspend de son côté ses propres négociations avec les États-Unis. Dans ce journal également, un nouveau gouvernement au Sénégal, sans le pastef ou presque, après le limogeage du Premier ministre Ousmane Sonko. Et puis on va parler de ce livre qui sort aujourd'hui en France, La Légende. C'est signé Boualem Sansal qui en profite pour régler ses comptes. Il faudra encore un ultime vote du Parlement européen et des États membres dans les prochaines semaines, mais ils ont d'ores et déjà franchi hier soir un pas de plus vers un durcissement de la politique migratoire de l'UE. Un accord a été trouvé, il rend possible la création de ce qu'on appelle des hubs de retour, des centres installés en dehors des frontières européennes et dans lesquels envoyer des migrants dont la demande d'asile a été refusée, les envoyer là-bas, même si ce n'est ni leur pays d'origine, ni là où ils voulaient vivre. Les discussions n'ont pas été facile ces dernières semaines et malgré ce compromis, l'idée continue de diviser. Les explications depuis Bruxelles de Laxmi Lota.
7: La présidente du Parlement européen se félicite du compromis trouvé. L'accord conclu permettra un retour plus rapide et plus harmonisé des migrants, écrit Roberta Metsola. Dans les faits, les fameux hubs de retour sont autorisés. Critiqués par les partis de gauche et de nombreuses ONG, ils permettront de renvoyer les migrants en situation irrégulière vers des pays tiers si leur pays d'origine refuse de les accueillir. Le texte précise, les accords se feront uniquement avec des partenaires respectant les droits de l'homme. Des pays comme le Rwanda, l'Ouganda ou encore l'Ouzbékistan étaient cités lors des discussions précédentes. Il y aura également la mise en place d'un ordre de quitter le territoire au niveau européen. Un migrant en situation illégale sera inscrit dans le système Schengen et pourra être renvoyé depuis n'importe quel État membre. La durée maximale de détention de ces migrants est désormais de 24 mois au lieu de 6 mois auparavant. Une eurodéputée écologiste dénonce un accord honteux. Le groupe des socialistes parle d'expulsion à la manière d'ICE, la police de l'immigration américaine. Laxmi Lota, Bruxelles, RFI.
6: Au moins 9 morts cette nuit, c'est le dernier bilan en Ukraine après de nouvelles attaques russes. Dans la capitale, Kiev notamment, où 4 personnes ont péri, plusieurs quartiers touchés. Les autorités locales évoquent des frappes de missiles balistiques. D'autres frappes ont touché l'est du pays, notamment les villes de Kharkiv, mais aussi de Dnipro, où là ce sont 5 personnes qui ont été tuées, 25 autres au moins ont été blessées. Israël n'attaquera pas le Hezbollah et le Hezbollah n'attaquera pas Israël, écrit hier Donald Trump, affirmant en avoir reçu la confirmation de la part des deux parties. Raté, le mouvement chiite libanais revendique une frappe tôt ce matin contre une cible israélienne dans le sud du Liban. Il y en avait eu d'autres hier soir, tandis que l'agence libanaise ANI évoque, elle, des frappes israéliennes nocturnes dans plusieurs villages de la région. Le tout alors que des responsables israéliens et libanais doivent se rencontrer aujourd'hui et demain à Washington pour une nouvelle session de pourparlers, avec pour objectif notamment de prolonger le cessez-le-feu, extrêmement fragile, on l'aura compris. Le Conseil de sécurité de l'ONU s'est d'ailleurs réuni à ce sujet hier soir à la la demande de la France alors qu'Israël étend ses opérations dans le sud du Liban. Et alors que la FINUL, la force intérimaire des Nations Unies dans le pays, partira à la fin de l'année, le secrétaire général de l'ONU, Antonio Guterres, recommande, étant donné le contexte qu'on évoquait, de maintenir là-bas, malgré tout, des troupes onusiennes. C'est ce qu'il dit dans un rapport que nos confrères de l'agence France Presse ont pu consulter. C'est pour, dit-il, faciliter la désescalade et le dialogue et soutenir aussi les forces armées libanaises. En tout cas, cette situation au Liban et la poursuite donc des frappes israéliennes malgré la trêve, eh bien, elle a poussé l'Iran à suspendre hier ses propres négociations avec les États-Unis, menaçant au passage d'ouvrir de nouveaux fronts. Ce n'est pas la première fois que Téhéran réclame la fin de la guerre en Iran et au Liban. Pour Sébastien Boussois, expert du Moyen-Orient et directeur de l'Institut géopolitique européen, américain et iranien, sont tout simplement de moins en moins alignés.
1: On se rend compte depuis maintenant plus de 3 mois que les Américains et les Israéliens n'ont pas la même stratégie ou n'ont pas les mêmes objectifs. Parce qu'on a un État hébreu qui ne veut aucune négociation et la destruction de la République islamique, et un président américain qui cherche à se carapater et sortir de ce bourbier pour s'en sortir et pour se préparer pour la Coupe du Monde, mais également pour les élections de mi-mandat en novembre. Aujourd'hui, on voit à quel point l'Iran constitue toujours une véritable puissance de nuisance. On voit bien aujourd'hui que ce vers quoi on s'achemine, c'est une forme de négociation parce que les Occidentaux, c'est-à-dire les Américains et les Israéliens pour faire simple, ne sont pas parvenus à renverser la République islamique qui aurait eu un véritable impact sur l'ensemble, si je puis dire, des tentacules de la pieuvre chiite. Et que du coup, on est dans une situation où on s'achemine donc vers un mauvais accord plutôt qu'à la fois un effondrement de la République islamique.
6: Et des propos recueillis par Sofia Katsenkova. En tout cas, Donald Trump affirme, lui, que les discussions avec la République islamique continuent à un rythme rapide. Des informations à prendre évidemment avec prudence alors qu'on annonce depuis des jours un possible protocole de paix imminent entre les États-Unis et l'Iran et qu'il n'a toujours pas vu le jour, alors que les points de discorde sont nombreux, notamment sur la question du nucléaire iranien ou encore sur celle du détroit d'Hormuz. Un détroit toujours en grande partie paralysé par l'Iran, ce qui perturbe le commerce de carburant dans le monde entier. Le Japon en fait notamment les frais, mais peut-être plus pour longtemps, puisqu'après un échange avec la première ministre japonaise, le président iranien Massoud Pezeshkian a promis hier que son pays allait faciliter le passage du détroit pour les navires japonais. Là aussi, c'est une information qui mérite qu'on prenne un peu de recul, hein, car la reprise des livraisons de pétrole en direction de Tokyo ne dépend pas que de l'Iran. Mais cette annonce reste quand même une potentielle bonne nouvelle, dirons-nous, pour une économie japonaise en souffrance à cause de cette crise au Moyen-Orient, Aurélien de Vernois.
8: C'est le symbole de la dépendance du Japon aux hydrocarbures du Moyen-Orient. Depuis un mois, c'est en noir et blanc que sont imprimés les emballages d'une célèbre marque de chips locale. En cause, la pénurie de nafta, un dérivé du pétrole utilisé dans les encres de couleur. Mais c'est bien toute l'économie japonaise qui a pâli depuis la fin du mois de février, avec une inflation en hausse, particulièrement dans l'énergie, forçant la chef du gouvernement à annoncer la semaine passée un plan de soutien à la population de 19 milliards d'euros. Le cours du yen a lui aussi faibli, contraignant la Banque du Japon à injecter 63 milliards d'euros depuis avril pour soutenir la monnaie. Alors même si l'Iran tend la main à Tokyo, les autorités japonaises réfléchissent à des alternatives. Début mai, une livraison de pétrole russe est arrivée dans le sud-ouest du pays pour la première fois depuis le début de la crise. Le gouvernement japonais a également ouvert des négociations pour un accord avec le Mercosur, la zone de libre-échange sud-américaine comprenant plusieurs producteurs de pétrole.
6: Aurélien de Vernois du service économie de RFI. Le Japon, où une tempête tropicale a frappé le sud du pays, 9 blessés et plus de 47 000 foyers privés d'électricité. Ça perturbe aussi fortement le transport aérien, alors que la tempête se dirige maintenant vers le nord du Japon. La journée électorale a été globalement calme hier en Éthiopie. Élection législative pour élire des députés qui, je le rappelle, désignent signeront eux ensuite le Premier ministre, Abiy Ahmed est candidat pour un nouveau mandat. L'opposition dénonce un scrutin inéquitable. D'après la commission électorale, 143 bureaux n'ont pas ouvert hier en raison de problèmes de sécurité. Le Sénégal a un nouveau gouvernement. 11 jours après le limogeage du Premier ministre Ousmane Sonko, son remplaçant, Amadou Alaminou Mohamed Lo, a composé une équipe de 30 ministres, mais sans le PASTEF ou presque, le parti d'Ousmane Sonko, qui dit ne pas participer à cet exécutif en raison de points de désaccord. Lisa Westerhoff, la rupture entre le président Bassirou Diomaye Faye et son parti d'origine se clarifie.
9: Pas de poids lourd du PASTEF, exit également les proches de l'ancien Premier ministre Ousmane Sonko qui occupait les ministères de l'Intérieur, de la Justice et du Pétrole, entre autres. Seuls trois ministres, membres du PASTEF, restent à bord, parmi lesquels Yanko Badiémé à la tête des forces armées. Pour le reste, c'est une équipe de technocrates et de personnalités politiques alliées du président Bassirou Diomaye Faye qui a été choisie. Cher Diba, par exemple, ministre des Finances, qui a assisté à toutes les réunions avec le Fonds monétaire international, est reconduit. Alors que le Sénégal fait face à une dette colossale, il voit même ses prérogatives élargies avec le portefeuille de l'économie. El Hadj Abdourahmane Diouf, qui s'est très tôt publiquement positionné en faveur du président dans le conflit qui l'opposait à Ousmane Sonko, devient ministre du Pétrole. Enfin, à l'intérieur, exit l'avocat d'Ousmane Sonko, c'est Mouamadou Makhtar Cissé qui prend le poste. Ministre de l'Intérieur sous Macky Sall, c'est lui qui a organisé la présidentielle en 2024. Un gouvernement qui veut serrer les rangs avec sept ministres alliés reconduits et toujours aussi peu de femmes.
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1: Bonjour à toutes et tous. Aujourd'hui, mardi 2 juin, le ciel est très nuageux dès le lever du jour, avec l'arrivée par l'ouest d'une perturbation peu active. Sous le ciel couvert de l'après-midi, des petites pluies ou averses se produisent. Les quantités attendues sont très faibles. Le vent d'ouest se renforce sensiblement dans la journée avec des rafales jusqu'à 60 à 70 km/h en soirée. Avec cette terre océanique, les températures ne dépassent pas 22 degrés à Muret et Rieuvolvestre, 20 degrés à Arbas et Saint-Girons. La nuit prochaine, le ciel se dégage partiellement, ce qui favorise une baisse des températures autour de 12 à 14 degrés en fin de nuit. Mercredi 3 juin, avant l'arrivée d'une perturbation qui va donner des pluies dans la journée de jeudi, cette journée de mercredi est une journée de transition. Nuages et belles éclaircies se partagent le ciel. Le vent est orienté au secteur ouest, mais il faiblit en journée. Les températures profitent des éclaircies pour remonter de quelques degrés. On attend 25 degrés de Riom à Muret, 24 degrés à Montesquieu et Cazères, 23 à Saint-Gaudens. Bonne journée à toutes et tous.
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1: Aujourd'hui, le 2 juin, nous fêtons les Blandines. Un 2 juin en 1946, l'Italie devenait une république. Le 2 juin est donc la fête nationale italienne. La citation du jour, nous la devons à Albert Einstein. Il n'y a que deux façons de vivre sa vie. Penser que rien n'est un miracle ou penser que tout est un miracle. Et le dicton de ce 2 juin ? Saint Marcellin, bon pour l'eau, bon pour le vin. Bonne journée.
2: Bonjour à tous, nous fêtons Blandine aujourd'hui. Alors la conjonction des planètes vous sera-t-elle favorable ?
3: Bélier, grâce à Vénus, vos prises de parole et vos élans affectifs feront mouche.
2: Taureau, vous vous sentez bien seul face à une préoccupation. Laissez de côté, la solution viendra plus tard.
3: Gémeaux, votre ciel s'éclaircit grâce à l'énergie chaleureuse et stimulante du soleil qui renforce votre confiance en vous.
2: Cancer, le hasard fait bien les choses parfois. Ne vous avouez pas vaincu.
3: Curieux, les lions, vous vivrez une journée formidable. Un mystère qui vous intriguait autrefois se révélera aujourd'hui.
2: Vierge, association, partenariat ou bien engagement dans une vie de couple, l'heure est venue de ne plus faire cavalier seul.
3: Balance, vous savez qu'il y a de multiples alternatives dans la vie. Alors, pourquoi ne pas laisser votre instinct vous guider pour choisir la meilleure ?
2: Scorpion, tout risque d'arriver un peu en même temps. Faites le tri et ne surestimez pas votre résistance nerveuse.
3: Sagittaire, attention à ne pas créer de malentendus ou à ne pas vexer malencontreusement à cause de votre franchise.
2: Capricorne, des entraves se dressent sur votre chemin. Le destin ne semble pas vous faciliter la tâche, c'est le moins qu'on puisse dire.
3: Verseau, vous devrez résoudre quelques problèmes, surtout à partir du moment où quelqu'un essaiera de vous dominer.
2: Enfin, poisson, sur le plan relationnel, prévoyez des turbulences et le risque de conflits ou de malentendus sera plus important que d'habitude. C'est comme ça. Bonne journée à tous quand même. Demain, vous penserez bien à fêter Kevin.
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3: Comment améliorer son confort digestif ? Boire du kéfir, cette boisson naturelle, s'obtient à partir de graines de kéfir, un amas de micro-organismes. Cette fermentation est justement bénéfique. Les bonnes bactéries qui en résultent contribuent à favoriser le bon équilibre de la flore intestinale. Recourir à la poudre de psyllium, sa richesse en fibres solubles et insolubles, fait d'elle un allié de choix pour améliorer le confort intestinal. Et par son incroyable capacité d'absorption, le psyllium transformé se gonfle au contact de l'eau. Il est efficace pour améliorer certains troubles digestifs. Le psyllium est un laxatif doux et naturel. Bien cuire ses légumes, cuisiner des légumes cuits à la vapeur permet de réduire la production de gaz lors de leur digestion. Rompre avec les chewing-gums. Lorsqu'on mastique, on ingère les composants du chewing-gum. Sucre, édulcorant, arôme, colorant, tout un tas de composés chimiques qui, pour certains, perturbent le système endocrinien et le microbiote intestinal. Une boisson détox. Après avoir fait bouillir de la racine de gingembre dans de l'eau, on garde l'infusion et on la fait tiédir. Puis on ajoute un jus de citron bio pressé, un peu de miel, une pincée de cannelle et une de curcuma. Prise à jeun, cette boisson permet de lutter contre les problèmes gastriques, les ballonnements et les crampes intestinales. Elle améliore la digestion et diminue l'inflammation. Zapper les additifs. Outre les produits ultra transformés, l'alcool et le gluten, certains additifs alimentaires favorisent la porosité intestinale. C'est notamment le cas avec le E407, employé par l'industrie alimentaire pour épaissir les crèmes, desserts, les glaces, les laits aromatisés. Son protecteur, les légumes, fruits et légumineuses, qui nourrissent les bonnes bactéries du microbiote, et les aliments lacto-fermentés, choucroute, légumes en bocaux, source de probiotiques. On plébiscite tout ce qui est riche en polyphénol, thé vert, artichaut, oignon, la peau des pommes, les baies rouges, violettes et noires, les graines de chia riches en polyphénol mais aussi en oméga 3. On veille aussi aux apports en vitamine C, E, caroténoïdes, zinc et sélénium, des vitamines et minéraux aux propriétés également protectrices.
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7: C'est l'agence d'emploi Au Boulot à Caserres qui recherche deux monteurs réseau à partir de juillet sur le secteur de Caserres. C'est pour une longue mission avec une possibilité d'évolution vers un CDI. Vous travaillerez sur ligne basse, moyenne et haute tension, aussi bien en aérien qu'en souterrain, pour eh bien, garantir la fourniture d'électricité et le raccordement des réseaux usagés. Je rappelle que c'est l'agence d'emploi Au Boulot de Caserres qui recrute en ce moment. Pour plus de renseignements, vous allez sur le site internet au-boulot.com.
6: 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Je vous dis à très vite.

0: Hello magnifique vous, je suis Nadège Gaël Sielé, coach de vie holistique. Je viens vous partager des témoignages spontanés et des pépites pour atteindre le bonheur. Chaque semaine, ici, de nouveaux secrets vous seront dévoilés et vous pourrez aussi retrouver ces témoignages en ligne dans le magazine Version Grandiose. Alors pour vous, c'est quoi le bonheur ?
1: Je pense être aimé. Aimer, s'aimer soi-même aussi, bien sûr, je pense que ça va avec. Les enfants avec aussi, la santé. Un petit peu d'argent, c'est, on dit que ça ne fait pas le bonheur, mais ça aide toujours, bien sûr, on est bien d'accord. Ouais, je pense que j'ai bien résumé. La famille aussi, bien sûr. La famille, c'est important, même si des fois ça peut être compliqué, dans certaines familles, comme on dit, on choisit ses amis, on ne choisit pas sa famille. Mais voilà, je pense que... pour moi, j'ai bien résumé, pour ma part.
2: Qu'est-ce qui pourrait t'empêcher, toi, d'être heureux ?
1: Beaucoup de choses. Ma vie. Le fait que j'ai traversé un divorce, séparation, de ne pas forcément trop voir mes enfants. Alors, c'est pas que ça peut pas m'empêcher d'être heureux, mais en tout cas, ça me donne pas, pour le moment, le fait d'être heureux. Voilà. Parce qu'on n'est pas bien dans sa tête, on n'est pas bien dans sa peau, forcément. Mais bon, il faut aller de l'avant quand même, je pense. Je me dis que des fois, quand on est au plus bas, il y aura toujours des jours meilleurs. Mais aujourd'hui, oui, bon, je traverse un passage compliqué. Et effectivement, c'est pas évident. Mais je garde toujours cette lueur d'espoir de me dire qu'il y aura des jours meilleurs. Voilà. Mais effectivement, en écoutant d'autres auditeurs, d'autres témoignages, je pense que ça peut mener que vers le haut. On peut se retrouver aussi, pas forcément seul, entre guillemets, et ça peut que nous monter vers le haut, à condition de le vouloir, bien sûr.
0: C'est quoi le bonheur ? Est une idée originale de Nadège Gaël Sielé. Retrouvez toutes ses confidences en ligne dans le magazine Version Grandiose. Et chaque semaine, découvrez de nouveaux secrets sur votre radio préférée. À bientôt.
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4: Bonjour à vous, RFI Matin commence. 3 heures d'infos tout autour du monde et la situation au Moyen-Orient, à nouveau au cœur de notre matinée, après cette nuit marquée par des affrontements entre Israël et le Hezbollah, alors que l'Iran, selon l'agence Tasnim, a décidé de suspendre les discussions avec Washington face au renforcement de l'offensive israélienne au Liban, tout cela contredisant totalement les déclarations de Donald Trump. RFI reçoit ce matin la franco-iranienne Aïda Tavakoli. Rendez-vous dans un peu plus d'une heure. D'abord, c'est votre journal, Julien Coquel-Rohem. Bonjour.
5: Bonjour, Andréane. À la une, la confusion au Liban après les menaces israéliennes contre la banlieue sud de Beyrouth hier et la tentative de désescalade de Donald Trump qui a annoncé hier soir un accord entre Israël et le Hezbollah pour une cessation des hostilités. Il semble, pour l'instant, bien peu suivi sur le terrain. On appelle notre envoyé spécial au Liban dans un instant. L'actualité ce matin, c'est aussi la Colombie. 2 jours après l'arrivée surprise de l'extrême droite en tête du premier tour de la présidentielle. Parole d'électeurs déboussolés au micro de RFI. Dans ce journal aussi, le nouveau président béninois Romuald Ouadani au Niger et au Burkina Faso. Aujourd'hui, les relations entre le Bénin et les deux juntes ont été glaciales jusqu'ici. Et puis le général de Gaulle au cinéma, le premier volet de 2 biopics événements sort au cinéma demain en France.
4: Les ambassadeurs libanais et israéliens à Washington réunis aujourd'hui.
5: Sous l'égide de Marco Rubio et avec une possible poignée de main avec Donald Trump, les États-Unis chapotent aujourd'hui et demain une 4e session de pourparlers entre Beyrouth et Tel Aviv. Mais pour quel résultat? Alors que le cessez-le-feu conclu le 17 avril a depuis été ignoré chaque jour et qu'hier l'armée israélienne a encore franchi un cran dans l'escalade de son offensive sur le pays. Une tentative de médiation des États-Unis entre Israël et le Hezbollah semble pour l'instant bien peu suivie des faits. Bonjour Nicolas Falaise.
6: Bonjour.
5: Vous êtes notre envoyé spécial à Beyrouth, la capitale libanaise, qui a vécu hier une journée de tensions et de rebondissements.
6: Oui, tension et inquiétude dès le matin avec ces communiqués du gouvernement israélien puis de l'armée israélienne annonçant des frappes prochaines sur des cibles dans la banlieue sud de Beyrouth et appelant la population à quitter le secteur. Rapidement, des files de voitures quittent cette banlieue sud. Des habitants, comme ce que l'on entend, embarquent dans des taxis collectifs. D'autres patientent au carrefour avec leurs valises dans l'attente d'un véhicule. Des familles entières fuyant leur quartier, comme celle-ci. 3 enfants sur la banquette arrière de la voiture et un père de famille inquiet.
7: Ils ont lancé des avertissements. On ne peut pas faire confiance à Israël. Si tu es chez toi maintenant et qu'il y a un raid, tu ne sais pas à quel endroit. L'avertissement, ce n'est pas pour un site ou un immeuble. Il frappe des quartiers entiers. Tu ne peux pas savoir. La dernière fois, nous sommes partis en pleine nuit à 3h du matin. Je ne sais même pas comment nous avons fui ni comment nous sommes revenus. J'espère qu'il ne va rien se passer.
5: Et Nicolas, la fuite en masse des habitants de la banlieue sud de Beyrouth avant ce coup de théâtre en fin de journée, l'annonce par Donald Trump qu'Israël n'y déclenchera pas de raid important et que ses troupes vont faire demi-tour, puis un communiqué de l'ambassade du Liban aux États-Unis affirmant que le Hezbollah a accepté une cessation mutuelle des attaques.
6: Et les frappes annoncées par Israël sur la banlieue sud de la capitale libanaise, ces frappes n'ont pas eu lieu. Mais dans la nuit, des villages du sud du Liban ont été visés par l'armée israélienne et le Hezbollah a revendiqué des tirs sur une cible militaire de l'État hébreu. C'est donc l'incertitude totale sur la matérialisation des annonces d'hier soir. Et c'est dans ce contexte que doit débuter aujourd'hui à Washington une nouvelle session de discussion entre Israël et le Liban.
5: Nicolas Falaise à Beyrouth avec les moyens techniques de Jade Coury. Merci à tous les deux. Avant ces derniers développements, l'Arabie saoudite a condamné hier l'agression israélienne contre le Liban et appelé la communauté internationale à assumer ses responsabilités pour y mettre fin. L'Union européenne appelle Israël à cesser son escalade et l'ONU se dit très inquiète. C'est dans ce contexte que le Conseil de sécurité des Nations Unies s'est réuni en urgence ce lundi à la demande de la France. Le compte-rendu à New York de notre correspondante Karine Hotton.
0: Le Conseil s'est félicité des bonnes nouvelles annoncées par Donald Trump un peu trop vite cette nuit. Pour autant, les diplomates n'étaient pas dupes. Ils ont rappelé aux deux parties leurs responsabilités. La prise avant-hier dans le sud Liban de la forteresse de Beaufort que l'armée israélienne a occupée jusqu'en 2000 n'est pas vue d'un bon œil à New York, 26 ans plus tard. Moscou a parlé de politique de la terre brûlée. L'ambassadeur français Jérôme Bonafont, lui, d'erreur stratégique d'Israël de répondre aux provocations du Hezbollah.
8: Israël renoue avec une période que l'on voulait croire révolue. Loin d'apporter la sécurité à Israël et ses habitants, une nouvelle occupation risque de ne faire que nourrir l'instabilité. Car chaque village bombardé est rasé. Chaque civil tué renforce le Hezbollah et fragilise l'exécutif libanais.
0: Par ailleurs, le secrétaire général de l'ONU a recommandé de maintenir des forces en uniforme au Liban après le départ à la fin de l'année de la mission de maintien de la paix actuelle, la FINUL. Elle pourrait surveiller la ligne bleue de manière impartiale. Le Liban a approuvé l'idée. Cette option a aussi été réclamée par la Chine, qui craint sinon un vide sanitaire. Mais elle pourrait être rejetée par les États-Unis et Israël. Karine Hutton, New York RFI.
4: Et l'escalade militaire israélienne au Liban qui pourrait porter un coup d'arrêt aux négociations déjà difficiles entre les États-Unis et l'Iran.
5: Alors qu'à Téhéran, l'agence Tasnim a annoncé hier que les négociateurs iraniens suspendaient leur participation aux discussions en raison, je cite, des crimes qu'Israël continue à commettre. Le ministère des Affaires étrangères iranien estime que les États-Unis sont directement responsables d'une violation du cessez-le-feu par le régime israélien contre le Liban. Et les gardiens de la révolution menacent d'ouvrir de nouveaux fronts. C'est peut-être ce qui a motivé Donald Trump à tenter d'obtenir cette cessation des hostilités entre Israël et le Hezbollah. Il aurait élevé la voix et accusé Benjamin Netanyahou d'être complètement fou lors de leur coup de fil d'hier. Selon le média américain Axios, souvent bien informé, le président américain qui affirme malgré tout que les discussions se poursuivent à un rythme rapide entre les États-Unis et l'Iran. Il espère un accord dans la semaine à venir. La situation au Moyen-Orient à suivre minute par minute dans notre direct sur RFI.fr.
4: En Colombie, des résultats qui continuent de faire l'effet d'une bombe.
5: Ceux du premier tour de l'élection présidentielle de dimanche et la première place raflée par surprise par l'extrême droite et son candidat Abelardo de la Espriella, 2 points devant le sénateur de gauche Ivan Cepeda, pourtant donné favori par les sondages. Le successeur désigné de Gustavo Petro a promis dimanche de vaincre l'extrême droite fasciste. Un débat est prévu entre les deux hommes cette semaine et une partie de la population colombienne sort de ce premier tour déboussolée. Reportage à Medellín de notre correspondante Najet Benrabah.
9: Au réveil ce lundi, le score de l'extrême droite était sur toutes les lèvres et l'annonce du premier débat entre les deux candidats a fait réfléchir. Juan Camilo Toro est administrateur d'entreprise. Il est décidé à voter pour le dauphin du président, le candidat Ivan Cepeda.
10: C'est comme si en réalité les gens n'écoutaient pas ou ne savaient pas vraiment qui est de la Espriella. Si à un moment donné je me suis dit qu'aux États-Unis Trump était un choix ridicule, il me semble impensable de faire de même pour mon pays. Donc si je votais pour Espriella en Colombie, ce serait élire un Trump colombien, une personne erratique, trop égocentrique et qui fait ce qu'il veut avec le pays. Et ça va à l'encontre de ce que je suis.
9: De son côté, Laura Duque se sent désemparée. Cette assistante de production d'une agence cinématographique avoue ne plus savoir pour qui voter.
11: Ça me rend triste et ça m'effraie. Mais ce qui m'inquiète le plus à ce sujet, c'est la réaction générale de la population colombienne. La haine intense. Donc je veux défendre mon vote blanc. Et je voudrais à l'avenir une Colombie dans laquelle il n'est plus nécessaire de voter pour le moins pire.
9: Les deux candidats, Ivan Cepeda et Abelardo de la Espriella, ont 3 semaines pour convaincre les indécis et nouer des alliances. Najet Benrabah, Medellín, RFI.
4: Dans l'actualité également, l'Ukraine est d'intenses frappes menées par la Russie dans la nuit.
5: Alors que Volodymyr Zelensky prévient depuis plusieurs jours que Moscou prépare une nouvelle attaque massive, 9 morts ce matin en Ukraine, dont 4 dans la capitale Kiev, touchés par des missiles balistiques, des frappes meurtrières aussi à Dnipro et 10 blessés dont un enfant à Kharkiv dans l'est du pays. Les frappes russes qui s'intensifient, le nombre de missiles tirés le mois dernier est l'un des plus importants depuis le début du conflit. Côté russe, des attaques de drones ukrainiens hier ont tué un civil dans la région de Koursk, proche de la frontière, et provoqué un incendie dans une raffinerie du sud.
4: Sur le continent africain, Romuald Ouadani poursuit sa tournée.
5: Le nouveau président béninois était au Nigeria hier. Il est attendu aujourd'hui à Niamey et Ouagadougou, deux capitales avec lesquelles le Bénin entretient des relations glaciales depuis les coups d'État. Les juntes du Niger et du Burkina Faso accusent régulièrement le pays d'héberger des bases françaises destinées à les déstabiliser. Niamey va même plus loin. Elle tient le Bénin pour l'un des artisans de la tentative d'intervention militaire de la CDAO pour rétablir le président renversé Mohamed Bazoum. Romuald Ouadani se rend donc au Niger dans une optique de décrispation et de normalisation. Correspondance à Cotonou de Jean-Luc Aplogan.
12: Avant ce déplacement, un signal de détente, les trois pays de l'AES étaient présents à l'investiture du 24 mai, une première. Romuald Ouadani devient ainsi le premier président béninois à se rendre à Niamey depuis le renversement de Mohamed Bazoum et l'accession au pouvoir du général Abdourahmane Tiani. Deux anciens chefs d'État béninois avaient bien tenté une médiation. Elle a débouché sur une visite de travail d'une délégation nigérienne en juillet 2024 et depuis, plus rien. La frontière reste fermée côté Niger. Avec le Burkina Faso, les contentieux sont tout aussi vifs. Patrice Talon s'est rendu à Ouagadougou pour rencontrer le capitaine Ibrahim Traoré et plaider pour une coopération sécuritaire. S'y ajoute désormais le différend territorial de la zone de Kourou Kualou, soumis à l'arbitrage de la Cour internationale de justice. Les autorités burkinabées ont récemment protesté contre la présence de forces béninoises dans la zone, selon un courrier adressé aux autorités béninoises fin avril. Le nouveau président béninois entend dissiper ces malentendus. Tout ne se règle pas du jour au lendemain, tempère un diplomate, mais la démarche est pertinente. Des séances de travail seront encore nécessaires. Jean-Luc Aplogan, Cotonou, RFI.
5: L'actualité africaine également au Sénégal après l'annonce hier du nouveau gouvernement. Une semaine après la prise de poste d'Amadou Alaminou Mohamed Lo pour remplacer Ousmane Sonko au poste de Premier ministre. Seul un dixième de cette nouvelle équipe fait partie du PASTEF, le parti d'Ousmane Sonko. Le ministre des Finances, Cher Diba, reste à son poste. Que pensez-vous de ce nouveau gouvernement? Vous nous appelez pour en parler avec Juan Gomez dans Appel sur l'actualité à 8h10, temps universel.
4: En l'absence de blockbusters américains, c'était le film à gros budget présenté cette année au Festival de Cannes.
5: La bataille de Gaulle du réalisateur Antonin Baudry, connu notamment pour Le Chant du Loup, un diptyque dont le premier volet sortira demain dans les salles françaises et qui, comme de nombreux autres films sélectionnés au Festival cette année, revient sur la période de la Seconde Guerre mondiale, plus précisément sur le défi fou de Charles de Gaulle entre 1940 et 1944, celui d'unifier la résistance et de lutter contre l'occupant nazi. Léa Boutin-Rivière.
13: La France n'est pas un enfant, monsieur le président. Elle a toujours continué à se battre.
14: 1940, la Seconde Guerre mondiale vient de commencer. Face à l'Allemagne nazie, la France du maréchal Pétain capitule. Oui, mais pas celle du général de Gaulle, quand bien même cette France libre ne compte au départ qu'une poignée de citoyens.
13: La France n'a pas capitulé.
15: Vous n'êtes pas la France !
14: Car c'est bien ce que veut montrer le film. Si aujourd'hui le général de Gaulle est presque un totem en France, à l'époque, personne n'y croit, ou presque, le cinéaste Antonin Baudry.
16: C'est la figure d'un homme seul, dans un pays dont il ne connaît pas la langue, inconnu de tous, et qui a un rêve en tête, totalement contradictoire avec la réalité qu'il a sous les yeux, et donc le rêve d'une personne qui ne cède pas à la réalité, quelles que soient les humiliations. Et donc la figure de quelqu'un que ses contemporains voient comme un fou.
14: Un défi aux confins de la folie et de la rationalité qui fait écho à celui relevé par Antonin Baudry pour réaliser son long métrage. Un film sur Charles de Gaulle en France en 2026, il fallait oser. Pour le mener à bien, les studios auront sorti les grands moyens avec 37 millions d'euros par volet. La bataille de Gaulle est le plus gros projet français cette année.
5: Léa Boutin-Rivière, la bataille de Gaulle dont on continue de parler avec notre invité culture ce matin, l'acteur Simon Apkarian qui incarne donc le général sur grand écran. C'est à retrouver sur RFI.fr.
4: Et le film sera donc à voir à partir de demain en France. Merci à vous Julien Coquel-Rohem. RFI Matin, 7h-10h avec vous. Bienvenue, on parle ensemble de l'actualité du monde et notamment du Moyen-Orient ce matin après ces nouveaux affrontements cette nuit entre Israël et le Hezbollah. On va tenter d'y voir plus clair ce matin avec nos spécialistes, nos correspondants et envoyés spéciaux avec notre invité international aussi. Bonjour Arnaud Pontus.
17: Bonjour Andréane, bonjour à tous.
4: Ce mardi, vous recevez dans notre studio la franco-iranienne Aïda Tavakoli, cofondatrice de l'association We Are Iranian Students, membre du mouvement Les Guerrières de la Paix.
17: Oui, elle est l'un des visages, l'une des voix de la diaspora iranienne en France. Après 3 mois de conflit en Iran, sur fond d'espoir de négociation, on lui demandera comment elle vit ces moments. Est-ce qu'elle imagine un accord favorable au peuple iranien? Quelles informations lui parviennent maintenant que l'Internet est partiellement rétabli dans le pays? On demandera aussi à Aïda Tavakoli où en est la répression qui s'est abattue sur les manifestants de janvier et février et ce qu'elle attend de l'Europe et de la France.
4: Et on en parle avec elle à 6h20 en univers.
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20: Bonjour à toutes et tous. Aujourd'hui, mardi 2 juin, le ciel est très nuageux dès le lever du jour, avec l'arrivée par l'ouest d'une perturbation peu active. Sous le ciel couvert de l'après-midi, des petites pluies ou averses se produisent. Les quantités attendues sont très faibles. Le vent d'ouest se renforce sensiblement dans la journée, avec des rafales jusqu'à 60 à 70 km/h en soirée. Avec cette air océanique, les températures ne dépassent pas 22 degrés à Muret et Rieux-Volvestre, 20 degrés à Arbas et Saint-Girons. La nuit prochaine, le ciel se dégage partiellement, ce qui favorise une baisse des températures autour de 12 à 14 degrés en fin de nuit. Mercredi 3 juin, avant l'arrivée d'une perturbation qui va donner des pluies dans la journée de jeudi, cette journée de mercredi est une journée de transition. Nuages et belles éclaircies se partagent le ciel. Le vent est orienté au secteur ouest, mais il faiblit en journée. Les températures profitent des éclaircies pour remonter de quelques degrés. On attend 25 degrés de Riom-en-Muret, 24 degrés à Montesquieu et Cazères, 23 à Saint-Gaudens. Bonne journée à toutes et tous.

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2: Aujourd'hui, le 2 juin, nous fêtons les Blandines. Un 2 juin en 1946, l'Italie devenait une république. Le 2 juin est donc la fête nationale italienne. La citation du jour, nous la devons à Albert Einstein. Il n'y a que deux façons de vivre sa vie. Penser que rien n'est un miracle ou penser que tout est un miracle. Et le dicton de ce 2 juin ? Saint Marcellin, bon pour l'eau, bon pour le vin. Bonne journée.
3: Bonjour à tous, nous fêtons Blandine aujourd'hui. Alors la conjonction des planètes vous sera-t-elle favorable ?
4: Bélier, grâce à Vénus, vos prises de parole et vos élans affectifs feront mouche.
3: Taureau, vous vous sentez bien seul face à une préoccupation. Laissez de côté, la solution viendra plus tard.
4: Gémeaux, votre ciel s'éclaircit grâce à l'énergie chaleureuse et stimulante du soleil qui renforce votre confiance en vous.
3: Cancer, le hasard fait bien les choses parfois. Ne vous avouez pas vaincu.
4: Curieux, les lions, vous vivrez une journée formidable. Un mystère qui vous intriguait autrefois se révélera aujourd'hui.
3: Vierge, association, partenariat ou bien engagement dans une vie de couple, l'heure est venue de ne plus faire cavalier seul.
4: Balance, vous savez qu'il y a de multiples alternatives dans la vie. Alors, pourquoi ne pas laisser votre instinct vous guider pour choisir la meilleure ?
3: Scorpion, tout risque d'arriver un peu en même temps. Faites le tri et ne surestimez pas votre résistance nerveuse.
4: Sagittaire, attention à ne pas créer de malentendus ou à ne pas vexer malencontreusement à cause de votre franchise.
3: Capricorne, des entraves se dressent sur votre chemin. Le destin ne semble pas vous faciliter la tâche, c'est le moins qu'on puisse dire.
4: Verseau, vous devrez résoudre quelques problèmes, surtout à partir du moment où quelqu'un essaiera de vous dominer.
3: Enfin, poisson, sur le plan relationnel, prévoyez des turbulences et le risque de conflits ou de malentendus sera plus important que d'habitude. C'est comme ça. Bonne journée à tous quand même. Demain, vous penserez bien à fêter Kevin.
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4: Comment améliorer son confort digestif ? Boire du kéfir, cette boisson naturelle, s'obtient à partir de graines de kéfir, un amas de micro-organismes. Cette fermentation est justement bénéfique. Les bonnes bactéries qui en résultent contribuent à favoriser le bon équilibre de la flore intestinale. Recourir à la poudre de psyllium, sa richesse en fibres solubles et insolubles, fait d'elle un allié de choix pour améliorer le confort intestinal. Et par son incroyable capacité d'absorption, le psyllium transformé se gonfle au contact de l'eau. Il est efficace pour améliorer certains troubles digestifs. Le psyllium est un laxatif doux et naturel. Bien cuire ses légumes, cuisiner des légumes cuits à la vapeur permet de réduire la production de gaz lors de leur digestion. Rompre avec les chewing-gums. Lorsqu'on mastique, on ingère les composants du chewing-gum. Sucre, édulcorant, arôme, colorant, tout un tas de composés chimiques qui, pour certains, perturbent le système endocrinien et le microbiote intestinal. Une boisson détox. Après avoir fait bouillir de la racine de gingembre dans de l'eau, on garde l'infusion et on la fait tiédir. Puis on ajoute un jus de citron bio pressé, un peu de miel, une pincée de cannelle et une de curcuma. Prise à jeun, cette boisson permet de lutter contre les problèmes gastriques, les ballonnements et les crampes intestinales. Elle améliore la digestion et diminue l'inflammation. Zapper les additifs. Outre les produits ultra transformés, l'alcool et le gluten, certains additifs alimentaires favorisent la porosité intestinale. C'est notamment le cas avec le E407, employé par l'industrie alimentaire pour épaissir les crèmes, desserts, les glaces, les laits aromatisés. Son protecteur, les légumes, fruits et légumineuses, qui nourrissent les bonnes bactéries du microbiote, et les aliments lacto-fermentés, choucroute, légumes en bocaux, source de probiotiques. On plébiscite tout ce qui est riche en polyphénol, thé vert, artichaut, oignon, la peau des pommes, les baies rouges, violettes et noires, les graines de chia riches en polyphénol mais aussi en oméga 3. On veille aussi aux apports en vitamine C, E, caroténoïdes, zinc et sélénium, des vitamines vitamines et minéraux aux propriétés également protectrices.
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1: C'est l'agence d'emploi Au Boulot à Caser qui recherche deux monteurs réseau à partir de juillet sur le secteur de Caser. C'est pour une longue mission avec une possibilité d'évolution vers un CDI. Vous travaillerez sur ligne basse, moyenne et haute tension, aussi bien en aérien qu'en souterrain, pour eh bien garantir la fourniture d'électricité et le raccordement des réseaux usagers. Je rappelle que c'est l'agence d'emploi Au Boulot de Caser qui recrute en ce moment. Pour plus de renseignements, vous allez sur le site internet au-boulot.com.
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1: Bonjour à toutes et tous. Aujourd'hui, mardi 2 juin, le ciel est très nuageux dès le lever du jour, avec l'arrivée par l'ouest d'une perturbation peu active. Sous le ciel couvert de l'après-midi, des petites pluies ou averses se produisent. Les quantités attendues sont très faibles. Le vent d'ouest se renforce sensiblement dans la journée avec des rafales jusqu'à 60 à 70 km/h en soirée. Avec cette terre océanique, les températures ne dépassent pas 22 degrés à Muret et Rieux-Volvestre, 20 degrés à Arbas et Saint-Girons. La nuit prochaine, le ciel se dégage partiellement, ce qui favorise une baisse des températures autour de 12 à 14 degrés en fin de nuit. Mercredi 3 juin, avant l'arrivée d'une perturbation qui va donner des pluies dans la journée de jeudi, cette journée de mercredi est une journée de transition. Nuages et belles éclaircies se partagent le ciel. Le vent est orienté au secteur ouest, mais il faiblit en journée. Les températures profitent des éclaircies pour remonter de quelques degrés. On attend 25 degrés de Riem à Muret, 24 degrés à Montesquieu et Cazères, 23 à Saint-Gaudens. Bonne journée à toutes et tous.

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2: Et Gaëtan Plenet pour le journal. Bonjour Gaëtan.
4: Bonjour Andréane, bonjour à tous.
2: Donald Trump a annoncé hier qu'Israël et le Hezbollah étaient d'accord pour cesser les hostilités.
4: Elles ont pourtant continué cette nuit, notamment dans le sud du Liban. On va tenter de comprendre pourquoi avec notre correspondant à Beyrouth. Une nuit meurtrière en Ukraine, au moins 9 morts après des frappes russes dans plusieurs régions du pays. Dans ce journal également, un accord européen trouvé pour durcir la politique migratoire de l'Union européenne en créant des hubs de retour dans des pays tiers. On vous expliquera tout. On parlera ensuite du Kenya, où des centaines de personnes ont manifesté hier pour s'opposer au projet d'un centre américain de quarantaine pour les ressortissants américains, justement exposés au virus Ebola. Et puis au Chili, le président d'extrême droite, José Antonio Kast, appelle à la patience des habitants alors qu'il est de plus en plus impopulaire.
2: De nouveaux affrontements cette nuit entre Israël et le Hezbollah.
4: Et ce, malgré cette annonce hier du président américain Donald Trump, il affirmait que les deux camps s'étaient engagés à arrêter les hostilités, parlant notamment de bons échanges avec le Hezbollah via des intermédiaires, affirmant que le parti chiite avait accepté de cesser totalement le feu. Pour ce qui est d'Israël, il disait que le premier ministre Benjamin Netanyahou avait finalement accepté de ne pas mener un raid sur Beyrouth après une menace en ce sens un petit peu plus tôt dans la journée. Paul Ralifi, on vous retrouve à Beyrouth. Vous êtes notre correspondant là-bas. Paul, les deux camps semblent avoir des attentes différentes concernant les modalités de ce cessez-le-feu annoncé par Donald Trump.
5: Oui, Gaëtan, il y a clairement une divergence entre les belligérants quant à l'interprétation de l'accord. Benjamin Netanyahou a déclaré que son armée continuera d'opérer comme prévu dans le sud du Liban et qu'elle frapperait Beyrouth en cas d'attaque du Hezbollah contre des villes ou des citoyens israéliens. Le Hezbollah et le président du Parlement, Nabih Berri, lequel a négocié l'arrangement, parlent de leur côté d'un cessez-le-feu total qui engloberait l'ensemble du champ de bataille libanais. Un député du Hezbollah, Hassan Fadlallah, a déclaré que son parti soutenait un cessez-le-feu total sur l'ensemble du territoire libanais qui constituerait le prélude au retrait des troupes israéliennes du Liban. Cette ambiguïté pourrait être levée lors des négociations directes qui doivent avoir lieu ce mardi à Washington entre des délégations libanaises et israéliennes.
4: Et Paul, quelle est la situation sur le terrain au Liban après donc l'annonce par Donald Trump du cessez-le-feu ?
5: Le Hezbollah a déclaré avoir attaqué deux positions militaires dans le nord d'Israël, ce qui n'a pas déclenché une riposte israélienne sur Beyrouth. Ailleurs, au Liban Sud, les combats continuent de faire rage. Le parti chiite a revendiqué des attaques aux drones et aux roquettes contre l'armée israélienne, qui a mené à son tour de nombreuses frappes sur des localités libanaises.
4: Merci Paul Ralifé, en direct de Beyrouth. Et la situation au Liban, elle a poussé l'Iran, soutien du Hezbollah, à suspendre hier ses propres négociations avec les États-Unis, menaçant même au passage d'ouvrir de nouveaux fronts. Au moins 9 morts cette nuit en Ukraine après de nouvelles attaques russes dans la capitale Kiev, notamment où 4 personnes ont péri, plusieurs quartiers touchés. Les autorités évoquent des frappes de missiles balistiques. D'autres frappes ont touché l'est du pays, notamment les villes de Kharkiv, mais aussi de Dnipro, où là ce sont 5 personnes qui ont été tuées, plus d'une vingtaine d'autres blessées.
2: Rwanda, Ouganda, Ouzbékistan, voilà quelques-uns des pays qui pourraient à l'avenir accueillir des migrants expulsés par l'Union européenne.
4: Alors ce n'est pas fait déjà parce qu'on ne connaît pas encore la liste des pays qui pourraient effectivement être choisis, elle n'est pas officielle cette liste, et puis parce qu'il faut encore que le Parlement européen et les États membres votent une dernière fois, a priori dans les prochaines semaines, mais on se dirige quand même de plus en plus vers un durcissement radical de la politique migratoire européenne avec ce compromis trouvé hier pour créer des hubs de retour, des centres de détention construits hors des frontières européennes pour y accueillir celles et ceux dont la demande d'asile a été refusée dans l'UE. Ça inquiète de nombreuses ONG, notamment Euromed Droit, pour laquelle travaille Sarah Prestiani. Elle y est la directrice du département plaidoyer et pour elle, il faut s'attendre à des violations des droits humains.
6: Nous avons été fortement critiques de cette proposition du début. Ce type d'accord risque d'ouvrir aussi une logique de chantage par rapport à ces pays qui vont voir ces accords pour créer des return hubs au nom de l'Union européenne comme une forme des marchandisations sur la vie des migrants. Beaucoup de questions se posent par rapport à ce qui va se passer une fois qu'un État membre signe un accord avec un pays tiers pour créer des hubs de retour. Quelles sont les garanties que ces pays vont donner? Qu'est-ce qui va devenir des personnes qui ne peuvent pas être expulsées? Beaucoup de questions se posent, mais incertitude en regardant la logique sécuritaire de cet règlement qui va dans la direction opposée de ce qui sont les valeurs portantes de l'Union européenne, qui sont l'état des droits et notamment les droits humains, les respects des droits humains. Donc nous espérons que les États membres vont se rappeler des conventions internationales qu'ils ont signées.
4: Des propos recueillis par Sofia Katsenkova. Les questions migratoires, c'est l'un des thèmes au programme de la visite en France du ministre algérien de l'Intérieur, la première depuis 2024. Saïd Sayoud est arrivé hier, accueilli à l'aéroport par son homologue français Laurent Nunez, un petit peu plus de trois mois après la visite de ce dernier à Alger. Les deux hommes doivent se revoir aujourd'hui. Alors parmi les autres sujets de discussion, la sécurité, la lutte contre la criminalité organisée ou encore le cas Christophe Glaise, ce journaliste sportif français emprisonné en Algérie. Autre visite prévue aujourd'hui à Paris, celle du président rwandais Paul Kagame. Il vient pour inaugurer un nouveau mémorial en hommage aux victimes du génocide des Tutsis en 1994.
7: Lui ne sera pas inauguré au Kenya, pas tout de suite en tout cas.
4: Le centre de quarantaine voulu par les États-Unis pour y accueillir leurs ressortissants exposés au virus Ebola, dont l'épidémie fait rage en ce moment en République démocratique du Congo. C'est la presse américaine qui avait révélé le projet, aussitôt bloqué par la Haute Cour de justice de Nairobi. Projet suspendu donc, mais ça n'a pas calmé ni la colère ni l'inquiétude de ces centaines de Kenyans venus manifester hier près de la base militaire de Laikipia à 190 km au nord de Nairobi. C'est là qu'est prévue l'ouverture potentielle de ce centre. Alexandra Branjon.
8: Si Ebola est trop dangereux pour les Américains, il l'est également pour nous, protestent les habitants à proximité de la base militaire de Laikipia. Ils demandent à leur gouvernement de ne pas accepter de cas suspects d'Ebola dans le pays. Une plainte déposée par une organisation de la société civile doit être examinée aujourd'hui par la Haute Cour de Nairobi. En attendant, la justice a interdit à l'État kényan de créer ou de mettre en service toute installation de quarantaine, d'isolement ou de traitement lié à Ebola. Malgré cet interdit, la presse américaine affirme que deux avions militaires américains ont atterri ce week-end à Laikipia. L'ouverture de 50 lits pour des patients américains devait être imminente avant la décision de la justice kényane. Samedi, le ministre kényan de la Santé tentait de convaincre. En tant que hub régional, le Kenya doit être prêt, a-t-il indiqué, ajoutant que ce centre servira à renforcer la surveillance et la réponse d'urgence. Une polémique qui intervient un peu de temps après la renégociation entre Nairobi et Washington du montant de l'aide américaine au système de santé kényan.
4: Alexandra Branjon. Quelques jours après le limogeage du premier ministre sénégalais Ousmane Sonko, son successeur Amadou Alaminou Mohamed Lo a composé un nouveau gouvernement. Il a été dévoilé hier. 30 ministres et pas de poids lourd du PASTEF, le parti d'Ousmane Sonko. On est plutôt sur une équipe de technocrates et de personnalités politiques, alliés du président Bassirou Diomaye Faye. Alors que pensez-vous de ce nouvel exécutif? Dites-le nous tout à l'heure dans Appel sur l'actualité. Ce sera avec Juan Gomez juste après le journal de 8h, heure de Dakar.
7: C'était son premier discours de politique générale depuis son arrivée au pouvoir.
4: José Antonio Caste face au congrès chilien hier. Le président d'extrême droite appelle à la patience. Un pays ne se construit pas en trois mois, a-t-il dit, alors qu'une partie de la population lui reproche de ne pas aller assez vite, notamment en termes de lutte contre l'insécurité. C'était pourtant une de ses promesses de campagne à Santiago, Naila de Rouanet.
9: Le discours a duré 2h30, durant lesquelles le président chilien a longuement parlé de sécurité.
10: La sécurité ne se décrète pas sur un papier. Elle se construit dans chaque quartier, à chaque coin de rue.
9: Après avoir annoncé le déploiement de patrouilles de police dans une cinquantaine de quartiers à travers le pays, José Antonio Caste a aussi présenté une proposition de loi pour créer un registre des actes de vandalisme et d'incivilité.
10: Ainsi, les personnes qui commenteront ces actes perdront leurs avantages sociaux.
9: C'est ensuite d'économie qu'il a été question pendant une trentaine de minutes.
10: Nous tiendrons notre promesse de campagne, celle d'un ajustement budgétaire profond sans toucher aux prestations sociales.
9: Pourtant, le gouvernement a d'ores et déjà réalisé des coupes budgétaires dans plusieurs secteurs, mais le président chilien s'en défend.
10: Le dilemme entre la popularité et la responsabilité, nous l'avons d'ores et déjà résolu. Et nous avons choisi la responsabilité.
9: Cast, qui a également répété vouloir en finir avec la bureaucratie et diminuer la taille de l'État en réduisant le nombre de ministères, avant de conclure,
10: nous allons rendre sa grandeur à notre pays.
9: Naïla de Rouen, Santiago, RFI.
7: RFI 14h09 à Pékin, la Chine qui n'a jamais autant subventionné ses propres entreprises.
4: Oui, c'est le constat de l'OCDE, l'Organisation de coopération et de développement économique. Elle a compilé les bilans financiers des 500 plus grandes entreprises internationales dans 15 secteurs clés comme l'automobile, l'aluminium ou encore les engrais. Et résultat, pour les sociétés chinoises, 60% de leurs gains de parts de marché mondial s'expliquent par les aides publiques qu'elles ont reçues du gouvernement chinois. Pierre-Olivier, pour les concurrents, impossible de rivaliser.
11: C'est par des allègements fiscaux ou des prêts à taux très très avantageux que la Chine subventionne massivement ses entreprises. Parmi les chouchous de Pékin, les fabricants de panneaux solaires, d'automobiles ou de batteries. Ce lundi, le secrétaire général de l'OCDE, Matthias Cormann, dénonce cette méthode.
12: Subsidies. Oui,
13: les subventions permettent d'augmenter les parts de marché, mais sans améliorer la productivité ou la rentabilité. C'est comme le dopage dans le sport. Le risque, c'est que les subventions aident les joueurs moyens à gagner injustement au détriment de joueurs meilleurs, plus innovants et plus efficaces.
11: Et en matière de subventions, la Chine bat tous les records.
12: Between 2005 and 2024,
13: entre 2005 et 2024, les entreprises basées en Chine ont reçu en moyenne 3 à 8 fois plus de soutien gouvernemental que celles des pays de l'OCDE. Et ces subventions ne sont pas qu'une question fiscale. Elles sont en train de remodeler les marchés mondiaux.
11: L'OCDE note par exemple que les subventions permettent aux Chinois d'inonder et saturer le marché de certains produits à bas coût. L'organisation appelle ses 38 membres à trouver des solutions au plus vite.
4: C'est peut-être la fin d'un long parcours parlementaire en France. Les députés pourraient adopter tout à l'heure une loi reconnaissant une part de responsabilité de l'État dans le scandale du chlordécone, ce pesticide utilisé aux Antilles jusqu'au début des années 90. Et ce alors même que l'Organisation mondiale de la santé alertait sur des risques sanitaires.
7: En France, toujours, c'est un bel héritage qu'aurait pu recevoir la ville de Bordeaux, mais elle a dit non.
4: Non, un don d'objets d'art africain, 53 pièces provenant de 7 pays du continent, notamment du Gabon. Alors pourquoi non, Sylvie Coffi ?
14: Des statuettes, des figurines, des bijoux Touareg, ces biens appartenaient à un couple de collectionneurs, Marie-Thérèse née Deligne, sage-femme bordelaise, et son mari Jacques Petit, chirurgien qui ont vécu entre 1947 et 1982 dans plusieurs pays africains. À son décès il y a 5 ans, Marie-Thérèse Petit avait légué à la ville de Bordeaux une importante collection d'art africain. Un don que vient de refuser officiellement la ville de Bordeaux, comme l'explique le maire, Thomas Cazenave.
15: C'est la première fois où on refuse officiellement un legs pour permettre effectivement à ces sculptures, à ces masques de retourner au Gabon après un long travail aussi de coopération avec le ministère de la Culture en France, le musée d'Aquitaine à Bordeaux.
14: Le lot le plus important concerne le Gabon.
15: Je pense notamment à une partie au Gabon, les Tsogo, pour qui ils avaient peu finalement de traces des activités culturelles et donc pour lesquelles donc ça a une grande valeur symbolique de récupérer ces œuvres d'art.
14: Le retour de ces collections ne s'inscrit pas dans le processus des restitutions, dont une loi cadre vient d'être votée le 7 mai par le Parlement.
4: C'était Sylvie Coffi.
7: Et Gaëtan Plenet pour le journal. Merci beaucoup Gaëtan. Prochain rendez-vous avec l'info africaine dans 20 minutes. D'abord à suivre notre invitée Aïda Tavakoli, doctorante franco-iranienne, cofondatrice de l'association We Are Iranian Students. Elle répond aux questions d'Arnaud Pontus à 8h19. D'abord, c'est le journal des sports, Antoine Grenier. Le tennis, pour commencer, avec les huitièmes de finale de Roland-Garros. C'est la numéro une mondiale qui poursuit sa route.
16: Arina Sabalenka qualifiée pour l'écart en dominant l'ancienne reine du circuit, Naomi Osaka. La japonaise qui s'était offert un break au premier set, mais qui plie en deux manches, 7-5, 6-3 en 1h29. Au prochain tour, Sabalenka affrontera la russe Diana Schneider. Des quarts de finale sans français, puisque Diane Perry, dernière représentante tricolore, a plié face à la polonaise Schwalinska en deux manches.
7: Chez les hommes, le duel homérique en soirée a tourné en faveur de Matteo Arnaldi.
16: Cinq manches, 5h30 de jeu et l'Italien s'impose finalement sur l'Américain Francis Tiafoe. Une belle journée d'ailleurs pour le tennis italien avec les qualifications aussi de Berrettini et Coboli. Ça passe également pour le Canadien Félix Auger-Aliassime. Le Québécois signe sa meilleure copie face au Chilien Alejandro Tabilo. Le voilà en quart à Roland pour la première fois après avoir atteint ce stade dans les trois autres tournois du Grand Chelem.
17: C'est toujours une satisfaction personnelle. C'est dans une carrière, il y a des titres qui comptent, évidemment le classement, mais il y a ces accomplissements un peu à travers qui sont bien aussi. J'ai fait tous les quarts de finale des Masters 1000, tous les quarts de finale du Grand Chelem maintenant, donc j'ai prouvé à moi-même et à tout le monde que je peux être un joueur consistant à ce niveau-là, et maintenant c'est de lever la barre un peu plus haute. Au troisième tour, c'était très très compliqué.

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5: C'est le retour de Julien Coquelrohem pour le journal.
7: Et à la une ce matin, de nouvelles négociations entre Israël et le Liban. Aujourd'hui, dans un contexte flou, après les menaces israéliennes contre la banlieue sud de Beyrouth hier et la tentative de désescalade de Donald Trump, qui a annoncé hier soir un accord entre Israël et le Hezbollah pour une cessation des hostilités, il semble pour l'instant bien peu suivi sur le terrain. À la une également, un durcissement inédit à Bruxelles. L'UE est parvenue hier soir à un accord qui ouvre la voie à la création de hubs de retour, des centres de détention dans des pays tiers pour les migrants en situation irrégulière. Dans ce journal aussi, le parti des cafards, phénomène de l'internet indien pour critiquer le gouvernement avec humour et qui dépasse désormais le parti de Narendra Modi sur Instagram. Et puis l'avertissement de l'Organisation Mondiale de la Météorologie, le phénomène El Niño pourrait être particulièrement fort cette année et entraîner avec lui des catastrophes climatiques de grande ampleur.
5: C'est un tournant radical dans la politique migratoire de l'Union européenne.
7: Le Parlement européen et les gouvernements des États membres de l'UE sont parvenus hier soir à un accord pour durcir la politique d'expulsion des migrants en situation irrégulière et pour ouvrir la voie, pour la première fois à l'échelle européenne, aux hubs de retour des centres situés hors de l'UE dans des pays tiers où les 27 pourront renvoyer des migrants dont la demande d'asile serait refusée. On part à Bruxelles tout de suite. Bonjour Pierre Benazet.
8: Bonjour.
7: Il y avait eu les plateformes retour montées par l'Italie en Albanie. Elles sont demeurées vides, mais le projet voté lundi en est l'héritier direct, Pierre.
8: Alors, contrairement aux centres italiens en Albanie qui peuvent accueillir des demandeurs d'asile en attente de réponse, les plateformes retour imaginées par l'UE, elles sont réservées à ceux dont la demande d'asile a été rejetée et qui ont reçu une décision définitive de départ. Ce nouveau règlement comporte d'ailleurs ce qu'on appelle un ordre de retour européen. Ça ressemble aux ordres de quitter le territoire qui sont utilisés au niveau national par les 27. Ces plateformes de retour, elles pourront même accueillir des familles avec enfants ou des mineurs isolés. Alors, dernier retour, dit-on. Au maximum, les migrants pourraient y passer jusqu'à 2 ans, voire 2 ans et demi pour les cas exceptionnels. On pourrait même confisquer leurs documents d'identité. Et puis, la durée d'interdiction de l'entrée en Europe ensuite passerait de 5 à 10 ans, voire 20 ans dans certains cas. Et c'est un durcissement très net de la politique migratoire de l'UE. On estime à 20% le nombre de migrants qui aujourd'hui quittent effectivement l'Europe après un ordre de départ. Le projet, il va devoir encore être voté par le Parlement européen et par les 27 au sein du Conseil. Mais ces votes sont partis pour n'être qu'une formalité après le compromis d'hier soir.
7: Pierre Benazet à Bruxelles pour RFI. Merci beaucoup. Certains pays européens comme le Danemark, l'Autriche ou l'Allemagne imaginent déjà ouvrir des centres dans des pays comme l'Ouzbékistan, l'Ouganda ou le Rwanda. L'Espagne dénonce de son côté une menace pour le respect des droits humains.
5: Et avant les Européens, ce sont les Britanniques qui avaient aussi ouvert la voie.
7: En signant avec le Rwanda un accord pour envoyer dans le pays des demandeurs d'asile entrés illégalement sur le territoire du Royaume-Uni, texte signé en 2022, déchiré depuis par Londres, et c'est pour cette raison que le Rwanda poursuivait l'État britannique devant la Cour permanente d'arbitrage à La Haye pour obtenir les sommes qui lui avaient été promises. La Cour a débouté hier Kigali de sa demande. Stéphanie Maupin.
9: 116 millions d'euros, c'était le prix pour le renvoi de réfugiés illégaux du Royaume-Uni vers le Rwanda en 2025 et en 2026. Mais l'accord de partenariat en matière d'asile avait été dénoncé en juillet 2024 par le travailliste Keir Starmer dès sa nomination à la tête du gouvernement. En novembre, les deux pays avaient discuté de l'annulation du volet financier de l'accord par un échange de notes. Et c'est sur cette base que 2 juges-arbitres sur 3 ont tranché. Le troisième, le professeur égyptien, considère que ces échanges ne mettaient pas fin aux obligations financières financière de Londres qui aurait dû régler la facture pour 2025, près de 60 millions d'euros. Son opinion permet au Rwanda de ne pas perdre totalement la face dans cette affaire. La porte-parole du gouvernement rwandais, Yolande Makolo, s'est appuyée sur cette opinion minoritaire pour rappeler que la question était complexe. Mais surtout, elle a souligné la volonté du Rwanda de continuer, je cite, à travailler de façon constructive avec les partenaires internationaux. Cette affaire restera un précédent à l'heure où beaucoup s'interrogent sur le bien fondé de l'externalisation des politiques migratoires. Stéphanie Mopala et RFI.
5: À la une, également l'espoir de Donald Trump de voir le Hezbollah et Israël cesser de se battre pour toujours.
7: Alors que le président américain a annoncé hier soir une cessation des hostilités qui semble bien loin de la réalité du terrain ce matin. De nouvelles négociations prévues à Washington aujourd'hui entre Israël et le Liban. Mais pour quel résultat? Alors que le cessez-le-feu conclu en avril sous l'égide des États-Unis n'a jamais été respecté depuis, la journée d'hier l'a encore prouvé avec de nouvelles menaces israéliennes après déjà plusieurs jours d'escalade continue. Bonjour Nicolas Falaise.
1: Bonjour.
7: Vous êtes notre envoyé spécial à Beyrouth, la capitale libanaise, qui a vécu hier une journée sous haute tension.
1: Oui, tout a commencé dans la matinée avec ces communiqués du gouvernement israélien puis de l'armée israélienne annonçant des frappes prochaines sur des cibles dans la banlieue sud de Beyrouth et appelant la population à évacuer le secteur. Rapidement, un flot de civils quitte cette banlieue sud, qui est un fief du Hezbollah, des familles entières dans leurs voitures ou dans des taxis collectifs. D'autres patientent au carrefour avec leurs valises dans l'attente d'un véhicule, comme cette maman accompagnée de ses trois enfants.
10: Depuis ce matin, nous sommes dans un état de tension permanente. On ne sait jamais à quel moment un bombardement peut survenir. Nous venons tout juste de quitter notre maison. Nous sommes partis seulement après les avertissements. Nous sommes d'abord restés en nous demandant ce qui pouvait arriver. Mais après l'avertissement, lorsque nous avons compris que la menace était réelle, nous avons quitté la maison.
7: L'évacuation dans la peur de la banlieue sud de Beyrouth, Nicolas, avant ce coup de théâtre en fin de journée, l'annonce par Donald Trump qu'Israël ne la bombardera pas, avant un communiqué de l'ambassade du Liban aux États-Unis pour affirmer que le Hezbollah a accepté une cessation mutuelle des attaques.
1: Et de fait, les frappes annoncées par Israël sur la banlieue sud de la capitale libanaise, ces frappes n'ont pas eu lieu, sous pression américaine, semble-t-il. Mais dans la nuit, des villages du sud du Liban ont été de nouveau visés par l'armée israélienne et le Hezbollah, lui, a revendiqué des tirs sur des cibles militaires de l'État hébreu. C'est donc l'incertitude totale sur la concrétisation des annonces d'hier soir.
7: Et c'est dans ce contexte que doit donc débuter aujourd'hui à Washington, on le disait, une nouvelle session de discussion entre Israël et le Liban.
1: Oui, pour parler au niveau des ambassadeurs, ces derniers jours, les dirigeants libanais ont défendu ces discussions, même menées sous la pression militaire israélienne. Le Hezbollah, lui, en rejette vigoureusement le principe. La question des armes du Hezbollah sera de nouveau au cœur de la rencontre de Washington ce mardi. Écoutez un cadre du mouvement chiite, le député Hussein Haj Hassan, qui martèle les conditions auxquelles le Hezbollah accepterait de discuter de son désarmement.
11: Un retrait israélien complet. 2. Un cessez-le-feu sans liberté de l'action de l'armée israélienne au Liban. 3. Le retour des déplacés. 4. La reconstruction. 5. La liberté des prisonniers.
1: Sur le terrain, la situation reste donc très éloignée de ces demandes du Hezbollah.
7: Nicolas Falaise à Beyrouth pour RFI avec les moyens techniques de Jade Coury. Merci à tous les deux. Hier, l'Union européenne a appelé Israël à cesser son escalade. Le Conseil de sécurité de l'ONU s'est réuni en urgence hier, alors que le secrétaire général des Nations Unies, Antonio Guterres, appelle au maintien d'une force militaire de l'ONU au Liban, une fois le mandat de la FINUL expiré à la fin de l'année. Un mot aussi de la France et de son chef de la diplomatie qui affirme ce matin que rien ne peut justifier une occupation prolongée d'Israël au Liban. L'État hébreu a de nouveau dit hier vouloir établir une zone sous son contrôle militaire dans la région du fleuve Litani.
5: Et Donald Trump a, semble-t-il, accusé Benjamin Netanyahou d'être complètement fou lors d'un coup de fil hier.
7: Il aurait même haussé le ton, selon le média américain Axios, souvent bien informé, alors que l'escalade israélienne au Liban semble porter un coup d'arrêt aux négociations déjà fragiles entre les États-Unis et l'Iran. L'agence Tasnim a annoncé hier que les négociateurs iraniens suspendaient leur participation aux discussions. Le ministère des Affaires étrangères iranien estime que les États-Unis sont directement responsables de la violation du cessez-le-feu par le régime israélien contre le Liban. Les gardiens de la révolution menacent d'ouvrir de nouveaux fronts. Donald Trump affirme malgré cela que les discussions se poursuivent à un rythme rapide entre Washington et Téhéran. Et il espère un accord dans la semaine à venir.
5: On part en Inde à présent avec un phénomène Internet qui prend de l'ampleur pour critiquer avec humour le gouvernement.
7: Le parti des cafards, réaction de la jeunesse au propos d'un juge qui prend une ampleur inattendue sur Internet et qui irrite le gouvernement. Reportage dans les rues de New Delhi. Abdoulaye Rali.
12: Dans le quartier étudiant du sud de la capitale indienne, le parti des cafards n'est pas au cœur des conversations. Pourtant, dès qu'on aborde le sujet, tout le monde est au courant. À l'image d'Isha, étudiante en sciences politiques au Punjab.
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0: Ouapokop. Petite histoire des mots en péril. Chers auditeurs, notre vocabulaire s'appauvrit.
1: Il s'étiole.
0: Il maigrit.
1: Il rapetisse.
0: Il décline.
1: Il rétrécit.
0: S'amenuise.
1: Se ratatine.
0: S'évapore.
1: En un mot commençant, notre vocabulaire fout le camp.
0: Il est urgent de réagir pour sauver les mots en voie de disparition.
1: Et protéger dans leur milieu naturel les mots menacés d'extinction.
2: Chers auditeurs, la disparition d'un mot n'est pas automatiquement soumise à la disparition des réalités que ce mot désignait. Par exemple, il y a 18 ans, 3 mois, 12 jours et 6 heures que l'adjectif « ténuirostre » n'a pas été employé sur cette antenne. Pourtant, « ténuirostre » est un adjectif qui recouvre une réalité toujours présente. « Ténuirostre », du latin « tenuis » grêle et « rostrum » bec, sert à désigner un passereau à bec fin.
3: L'adjectif « ténuirostre » a ainsi disparu de notre antenne depuis 18 ans, 3 mois, 12 jours et 6 heures, alors que pas plus tard que ce matin, en arrivant au studio, nous avons vu percher sur l'antenne, justement, un magnifique passereau ténuirostre.
1: L'exemple que nous venons de développer devant vous, avec Maestria et Brio, mes deux acolytes, est cependant le reflet d'une situation fort marginale. En général, lorsqu'un mot disparaît, c'est que la réalité qu'il recouvre a disparu, ou en voie de disparition.
2: C'est le cas du mot « fraternité », poussé sur les marges du vocabulaire par les pressions conjuguées du néolibéralisme qui lui préfère « rentabilité » et du féminisme qui lui préfère le barbarisme politiquement correct « sororité ». Introduit en 1970 sous l'influence de l'anglais « sorority ».
3: On nous signale en régie que nous venons de perdre 528 auditeurs et auditrices. Peu importe, nous continuons notre démonstration.
1: En général, disions-nous, lorsqu'un mot disparaît, c'est que la réalité qu'il recouvre a elle-même disparu.
2: Il en va ainsi pour le mot « épithalame » que nous avons décidé de sauver aujourd'hui. Non que les néolibéraux ou les féministes s'acharnassent sur lui, mais simplement parce que la réalité qu'il recouvre a pris du plomb dans l'aile.
3: Comme certains passereaux, ténuirostres d'ailleurs, qui n'ont plus droit de citer sur notre antenne. Enfin oui, mais dehors, je me comprends.
1: L'épithalame, du grec épithalamion, chant nuptial, était une sorte de poème composé à la gloire des nouveaux mariés. En général, il était chanté lors de la cérémonie par de jeunes vierges.
2: Chers auditeurs, tous les éléments sont réunis pour que le drame se noue. Nous sommes en mesure de vous annoncer de façon quasi certaine la disparition à très brève échéance de ce mot.
3: Tout d'abord, l'épithalame est un poème qui, en cette époque productiviste, perdra du temps et donc de l'argent à écrire ou à écouter des poèmes. Quel est le taux actuariel brut d'un placement en poésie? L'âge de départ à la retraite des poètes doit-il être repoussé en raison du vieillissement général de la population et du déficit chronique des caisses de retraite?
1: Deuxièmement, l'épithalame est un poème composé à l'occasion d'un mariage. Réfléchissez une minute, chers auditeurs. L'indexation des pensions alimentaires sur la progression du point de la retraite des cadres, la réforme du divorce, entrée en vigueur le 1er janvier 2005 et le développement sans précédent de la vente de sex toys, par correspondance, ont poussé nos jeunes gens à fuir le conjugal et de ce fait ont condamné l'épithalame à un oubli total.
2: Troisièmement, l'épithalame est chanté lors de la cérémonie par de jeunes vierges. Vierges. On nous signale en régie que nous avions déjà perdu 528 auditeurs et auditrices avec nos jugements à l'emporte-pièce et qu'il serait peut-être bon, pour la pérennité de cette émission, de nous abstenir de tout commentaire sur la sexualité des générations montantes.
1: Bon, puisque ce monsieur de la régie menace de nous couper les micros, nous nous abstiendrons de commentaires, mais nous n'en penserons pas moins.
3: Comme nous venons de le démontrer, avec brio et maestria mes deux acolytes, le mot épithalame portait dans ses gènes sa condamnation.
2: Ce n'est pas sa forme qui le condamnait, forme assez jolie d'ailleurs. Thalamos désignait en grec la chambre à coucher, poème autour de la chambre à coucher, c'était mignon.
1: Non, ce n'était ni sa forme, ni son étymologie, mais cette fonction de poème nuptial chanté par des vierges qui le vouaient à une mort certaine.
2: Ce poème eût-il porté un autre nom qu'il serait mort, de la même façon. D'ailleurs, il a porté un autre nom. Admirez le subterfuge pour introduire la synonymie. Les Grecs, toujours eux, le nommaient aussi katakoemes, katakoiman signifiant « envoyé dormir ». On ne peut pas dire que cela lui conféra un grand succès populaire pour autant.
3: Il est vrai que le préfixe « kata » n'a pas bonne presse en français. Catastrophe, cataclysme, catacombe, catafalque, catatonie. Encore que catastrophe, cataclysme, catacombe, catafalque et catatonie, en tant que champ lexical autour de la notion de mariage, à bien y réfléchir, ce n'est pas inintéressant.
1: Avant que ce monsieur de la régie nous coupe les micros, vite fait, bien fait, nous vous livrons la traditionnelle scénette drôlatique qui illustre d'ordinaire notre propos.
3: Simone, que penses-tu de ce poème ? Jeune épousée, t'es mal barrée, le mieux à faire chez ton notaire, prends rendez-vous, sauve tes sous.
2: C'est quoi, au juste ?
3: C'est un épithalame, un poème lyrique composé à l'occasion des noces de ma sœur avec mon imbécile de futur beau-frère.
2: Tu veux vraiment mon avis ?
3: Si je te le demande.
2: Sincère, sincère, vraiment ?
3: Oui.
2: C'est risible, dérisoire, très mauvais, d'une insignifiance méprisable, grotesque, minable, nul, craignos et tarte.
3: Simone, tu n'as aucune sensibilité poétique.
2: Et puis je vais te dire un petit peu, mon petit gars, t'es ringard, épithalame d'un poète comme moi, celle d'un passereau, t'es nuit rostre, tiens.
3: Monsieur de la régie, si vous voulez bien lui couper le micro, s'il vous plaît.
1: Allons, allons, embrassez-vous. Syncope ou apocope ?
3: À votre tour, chers auditeurs, participez à cet effort collectif.
2: C'est la parrainaise picaresque et irréfragable du théâtre de l'éphémère, librement inspirée des élucubrations de Gérard Bianchi.

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0: Chères auditrices, chers auditeurs, bonjour et bienvenue dans À l'expression. Car je me prénomme Alex et ma mission est de vous aider à employer à bon escient les expressions françaises que nous utilisons tous régulièrement, sans parfois en connaître ou le sens ou l'origine. Ainsi, peut-être grâce à cette rubrique À l'expression, vous allez pouvoir briller en société ou pourquoi pas au dîner ce soir. Aujourd'hui, nous allons nous pencher sur l'expression « prendre le taureau par les cornes ». Il nous arrive tous un jour ou l'autre de devoir prendre le taureau par les cornes, c'est-à-dire de relever un défi difficile mais pas impossible. Alors d'où vient cette locution? Pourquoi évoque-t-elle le bovidé et pas un autre animal? Peut-on prendre l'expression au pied de la lettre? L'expression va vous éclairer. La formule « prendre le taureau par les cornes » signifie faire face à un problème sans chercher à l'éviter, s'attaquer à une difficulté avec détermination. La locution « prendre le taureau par les cornes » implique de déployer toute son énergie pour atteindre son objectif d'affronter les épreuves et non les fuir. On peut légitimement se demander pour quelle raison on ne dit pas prendre une chèvre par les cornes ou prendre un escargot par les cornes. La réponse saute aux yeux. Aucun autre animal que le taureau ne peut illustrer l'obstination forcenée à affronter l'adversité. À l'ère préhistorique, les peintures rupestres faisaient déjà référence au bovin comme symbole de force. Il était aussi un animal sacré chez les Grecs, les Romains et les Égyptiens. Le taureau est un animal, ne l'oublions pas, qui pèse souvent plus d'une demi-tonne. Se retrouver face à lui représente un réel danger. Dans une telle situation, le premier réflexe serait de fuir. Or, comme nous l'avons vu précédemment, la locution veut exprimer une ferme intention d'agir, de prendre une décision courageuse. Ainsi, l'expression « prendre le taureau par les cornes » prend tout son sens, car elle prend le contre-pied de ce qu'impose la prudence. Cela peut être lourd de conséquences. C'est le risque encouru qui donne toute sa force à l'expression, car il faut beaucoup de détermination pour affronter la difficulté qui s'annonce. Selon certaines sources, prendre le taureau par les cornes remonte à l'Antiquité. Dans les 12 travaux d'Hercule, épisode de la mythologie grecque, le héros devait en effet capturer le taureau du roi de Crète, car celui-ci dévastait les cultures de l'île. Doté d'une force exceptionnelle, le demi-dieu avait maîtrisé le bovin en le saisissant par les cornes. Ainsi est née la légende. L'expression, sous sa forme actuelle, émane d'une variante « attaquer le taureau par les cornes » qui s'est popularisée au XVIIe siècle. Mais l'existence de la locution, telle que nous la connaissons aujourd'hui, est attestée dans un ouvrage de Guillaume de Lamberti en 1727, Lamberti qui était un journaliste vendéen. Et pour résumer, je vous déconseille fortement de prendre l'expression « prendre un taureau par les cornes » au pied de la lettre, à moins d'être un dieu grec. La prochaine fois, nous découvrirons l'origine d'une autre expression dont je vous réserve la surprise. En attendant, chers amis, À l'expression vous dit à bientôt.
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1: Bonjour à toutes et tous. Aujourd'hui, mardi 2 juin, le ciel est très nuageux dès le lever du jour, avec l'arrivée par l'ouest d'une perturbation peu active. Sous le ciel couvert de l'après-midi, des petites pluies ou averses se produisent. Les quantités attendues sont très faibles. Le vent d'ouest se renforce sensiblement dans la journée avec des rafales jusqu'à 60 à 70 km/h en soirée. Avec cet air océanique, les températures ne dépassent pas 22 degrés à Muret et Rieuvolvestre, 20 degrés à Arbas et Saint-Giron. La nuit prochaine, le ciel se dégage partiellement, ce qui favorise une baisse des températures autour de 12 à 14 degrés en fin de nuit. Mercredi 3 juin, avant l'arrivée d'une perturbation qui va donner des pluies dans la journée de jeudi, cette journée de mercredi est une journée de transition. Nuages et belles éclaircies se partagent le ciel. Le vent est orienté au secteur ouest, mais il faiblit en journée. Les températures profitent des éclaircies pour remonter de quelques degrés. On attend 25 degrés de Riem à Muret, 24 degrés à Montesquieu et Cazères, 23 à Saint-Gaudens. Bonne journée à toutes et tous.

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0: C'est un vide maison qui se tient en ce moment à Montesquieu-Volvestre à l'adresse 5 boulevard César Medge avec un portail vert pour vous repérer. Vous y trouverez une vente de meubles, vaisselle, vêtements et beaucoup d'autres choses. Si ça vous intéresse, c'est en ce moment à Montesquieu-Volvestre au 5 boulevard César Medge. Direction le bois de la pierre, on vend un tabouret de pêche en bon état, très pratique avec bandoulière. Le siège est en simili-cuir avec un grand coffre et deux étages avec plateau pour ranger les ustensiles de pêche. Les dimensions hauteur 45 cm, longueur 37 cm et largeur 26 cm. Il est à vendre pour 20 euros sur le bois de la pierre. Pour plus de renseignements, vous contactez le 06 23 37 84 50 06 23 37 84 50. C'est un camping-car Bavaria T746 qui est à vendre de première main. Avec toute option, deux panneaux solaires, une clim, TV satellite, un grand frigo avec congélateur, le micro-ondes, l'attelage, une prise pour appareil à respirer. Il a actuellement 4700 km et il est à vendre pour 70 350 euros. Pour plus de renseignements, vous contactez le 06 07 54 08. 43 06 07 54 08 43. Et si vous aussi vous vendez ou que vous recherchez quelque chose, envoyez-nous vos annonces depuis notre site internet radiogalaxy31.com, rubrique annoncée. C'est avec grand plaisir que nous les diffuserons. Merci de votre fidélité et à très vite.
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0: 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Leur volume augmente dangereusement et les installations de traitement sont proches de la saturation. Selon l'ADEME, une dizaine de départements sont en situation de saturation. La quantité de déchets ménagers produits par les Français augmente d'environ 1% chaque année et dépasse aujourd'hui 1 kg par personne et par jour. Il est temps de réviser sa poubelle et de trouver des solutions pour produire moins de déchets ou mieux les valoriser.
1: Cécile Courreau, je suis réalisatrice de films documentaires indépendante. Ça doit faire à peu près 8 ans que je fais ça. Et j'ai fait 3 longs, un documentaire de 52 minutes sur le problème des déchets ménagers en France. Un 45 minutes, c'était une commande de l'État sur des bâtiments en fait dans une cité qui allait être démolie, donc le relogement de ces personnes-là. Et le film actuel, qui est un 52 aussi, sur les conséquences d'un barrage sur une tribu de nomades.
2: Alors nous, on va s'intéresser aux déchets. Tu disais le problème des déchets ménagers. Quel est le problème ?
1: Il y en a trop. Le problème, c'est qu'il y en a. Le problème, c'est qu'il y a des matières qu'on considère en fait comme obsolètes, comme méprisables. Il y a tout. Enfin, moi, ce qui m'intéresse vraiment dans le déchet, c'est l'aspect psychologique, c'est le fait que c'est un rebut et c'est l'envers de la médaille. C'est ce qu'on ne veut pas voir. Donc, comme on ne veut pas le voir, on en a honte. On le cache vite dans des sacs poubelles opaques, de préférence dans des containers, et on cherche à s'en débarrasser de la manière la plus rapide et la plus simple, parce qu'il faut savoir que la gestion des déchets ménagers. Moi, je parle des déchets ménagers. Le film ne parle pas des déchets nucléaires, ne parle pas des déchets industriels, ni des déchets produits par notre corps. C'est vraiment les déchets qu'on met nous dans notre poubelle. Et ces déchets aujourd'hui sont traités à 80% en incinération et en mise en décharge. Et seulement 20% sont valorisés, c'est-à-dire qu'il y en a 12% qui sont recyclés, ce qui est assez ridicule. Comparé à l'Allemagne, votre voisin, eux, ils sont à peu près à 50%. Donc nous, on a 12% de recyclage et 8% de compostage. Et pour moi, le compostage, c'est vraiment c'est par là qu'il faut commencer. C'est comme ça, je pense qu'on peut vraiment faire avancer les choses. Parce qu'à peu près un quart de votre poubelle, c'est constitué de ces matières organiques qui ne sont pas des déchets. Enfin, encore une fois, la notion de déchet, elle est complètement relative. Moi, je pense que ça n'existe pas. C'est juste nous, l'homme, à un moment donné, on décide que cette matière n'est plus intéressante. Et donc, le compost, c'est une manière justement d'éviter ce circuit vicieux du déchet, de renvoyer à la terre ce qu'on lui a pris. Souvent, il y a quand même 80%, je crois, des sols mondiaux qui manquent d'humus. Donc, rendre ces matières à la terre, c'est une manière d'empêcher cet appauvrissement de continuer. Et à partir du moment où vous avez enlevé ces matières-là, qui sont à peu près, c'est 80-90% d'eau. Donc, il n'y a vraiment aucun intérêt à les mettre dans un incinérateur et à les brûler. Ça ne produira pas d'énergie. Au contraire, ça en consommera. À partir du moment où vous les enlevez de votre poubelle, c'est plus sale, il n'y a plus de jus, tout ça. Et du coup, les cartons, toutes les matières recyclées, elles sont pas tachées. Donc voilà, pour moi, il faut déjà commencer par la fraction fermentescible et puis ensuite voir pour une réutilisation. Il y a le concept des ressourceries, il y a énormément de choses qui se font à ce niveau-là. Et puis la première chose, mais là on n'a pas trop de marge de manœuvre, c'est vraiment au niveau des industriels, c'est qu'ils arrêtent de fabriquer des produits générateurs de déchets. Au moment de la conception du produit, en fait, si on voulait vraiment faire correctement les choses, il faudrait penser production propre. C'est-à-dire qu'au moment de la conception du produit, on s'interroge déjà sur qu'est-ce qu'on va faire de ce produit en bout de chaîne. Donc on va éviter de mélanger différentes sortes de plastiques, parce qu'à la fin, en tri, ça sera très très compliqué à réutiliser et revaloriser cette matière. Donc voilà, et je finis sur le problème des déchets. En fait, moi je dirais qu'il y a une bonne métaphore pour le problème des déchets en France, c'est que quand on a une baignoire qui déborde, si t'as une baignoire qui déborde, qu'est-ce que tu fais ? Tu fermes le robinet d'abord ? Bon, voilà, donc nous, au lieu de fermer le robinet, en fait, on éponge à coups de serpillière. Et voilà, et c'est ça qu'on fait, en fait. On éponge le problème des déchets à coups d'incinérateur, à coups de décharge, mais on oublie de fermer le robinet en amont.
2: On va s'intéresser à nos poubelles, hein, de quoi est composée la poubelle d'un foyer un foyer moyen, les déchets ménagers, qu'est-ce qu'on va retrouver dedans ?
1: Globalement, 25 à 30% de la poubelle, au minimum 25%, c'est des matières organiques, donc les épluchures, tout ce qui est compostable. Après, on a à peu près 50% de la poubelle qui est recyclable, donc c'est du carton, c'est du papier, c'est des bouteilles plastiques. Et ensuite, on a à peu près 25% de là, ce qu'on va appeler vraiment les déchets résiduels. Donc ceux-là, on ne sait pas quoi en faire. Quand je dis résiduels, ça veut dire les déchets, on ne sait pas quoi faire, qui en effet à l'heure actuelle ne peuvent finir qu'en décharge ou en incinération. Donc c'est sur cette, mais c'est 25%, alors que donc c'est complètement inversé à tendance, parce qu'aujourd'hui on est à 20% de valorisation et 80% dont on ne sait pas quoi faire. Donc en fait, dans la poubelle, t'enlèves 25% des épluchures, t'enlèves 50%, ça repart pour le recyclage, tu te retrouves avec une fraction sur laquelle là il faut agir au moment de la conception.
2: Les déchets sont un problème politique aujourd'hui.
1: Oui, ça m'a énormément limité dans mon film. Le problème, c'est que il y a des lobbies. Voilà, je veux pas trop m'avancer sur la question, mais en gros, la gestion, le traitement des déchets rapporte énormément de sous aujourd'hui. Et je dirais que les entreprises qui pour l'instant gèrent ces mannes financières n'ont pas franchement envie de se tourner vers d'autres directions. Mais enfin, c'est encore, je dirais que ça n'a pas fondamentalement changé, puisque 3 ans plus tard, enfin, moi, le film que j'ai fait, il circule encore énormément parce qu'il y a un besoin d'information. Donc ça n'a pas changé. Il n'y a que la tête du ministre de l'Environnement qui a changé. Mais ça bouge quand même un petit peu. Il y a des plans de compostage qui sont mis en place là à Paris. Ils font du compostage en bas d'immeuble. Il y a énormément de crédits qui ont été mis en place pour faire des jardins justement partagés. Donc encore une plateforme de compostage.
2: Donc le rôle d'une plateforme de compostage, c'est quoi ? C'est récupérer le déchet organique pour en faire du compost et pouvoir le valoriser, le redistribuer derrière ?
3: Voilà, c'est ça. Donc depuis le 1er juillet 2002, tout ce qui est recyclable doit être recyclé. Avant, les végétaux ont été mis en décharge, recouverts ou incinérés. Donc depuis le 1er juillet 2002, avec une plateforme de compostage, donc on récupère les végétaux, on les composte, et à la fin, on obtient un super engrais qu'on valorise essentiellement sur nos exploitations agricoles. Tous les collègues sont agriculteurs. Donc c'était la première nécessité, c'était quand on avait commencé, la matière organique. Dans les sols, chez nous, on n'est pas en monoculture de maïs, mais presque. On a un peu de blé, on a encore certaines autres cultures, mais quand même beaucoup de maïs. Et les terrains chez nous commencent à manquer un peu de matière organique. La première volonté, c'était de ramener un engrais naturel, de la matière organique sur nos sols.
2: Combien ça coûte ?
3: Pour
2: un particulier qui veut venir se servir.
3: Le compost, donc c'est toujours en litres. Nous, on travaille en litres. Donc en fait, le mètre cube, c'est-à-dire 1000 litres, est vendu en vrac à 28 euros. Donc ce qui est après du plus gros pour la viticulture, ça c'est des prix spécifiques d'après la quantité, livré ou pas, mais pour le particulier c'est 28 euros le mètre cube.
1: Il y a des projets de recyclerie qui se mettent en place un petit peu partout. Donc voilà, mais c'est sûr que quand on voit comment c'est géré les déchets aujourd'hui, c'est-à-dire quand vous achetez un produit, il y a le point vert dessus et on croit souvent que ça veut dire que c'est recyclable. Non, ça veut dire qu'en fait le producteur de ce produit, le fabricant, a versé une part, une certaine somme à une association, Eco-Emballage, qui est censée normalement gérer le tri, la fin de vie de ces produits. Le problème, c'est que Eco-Emballage, en fait, c'est les producteurs des produits. Donc, ils se reversent de l'argent à eux-mêmes et ils n'assument pas du tout le coût du traitement des déchets. C'est le consommateur qui l'assume, le coût du traitement.
2: J'imagine que le meilleur des déchets, c'est le déchet qu'on ne produit pas, pour commencer.
1: Ouais, voilà, c'est sûr.
2: Donc, il faut commencer par là.
1: Voilà, ouais. C'est pour ça, ce que je dis, c'est qu'il faut déjà réfléchir, c'est l'achat responsable à notre niveau. Et au niveau de la conception du produit, c'est faire quelque chose qui ne va pas poser problème en fin de vie.
2: Voilà, c'est ça qui va m'intéresser. Nous, en tant que citoyens, si on est un petit peu sensible à ce sujet des déchets et qu'on a envie de les réduire, qu'est-ce qu'on va pouvoir faire ? Donc on sait qu'il y a déjà l'apport volontaire, on peut aller apporter notre papier, notre verre, mais finalement, qu'on le fasse ou pas, on n'est pas pénalisé. Qu'on jette notre bouteille en verre dans la poubelle ou qu'on la jette dans une benne, en tant que consommateur, nous, il n'y a pas de différence. Si ce n'est que notre éco-conscience.
1: c'est déjà pas mal. Non, bah, c'est sûr qu'à ce niveau, pour l'instant, on n'est pas du tout encouragé financièrement, mais on va y venir. Pour l'instant, on est à la taxe d'enlèvement des ordures ménagères, donc en effet, quelle que soit la quantité de déchets qu'on produit, on payera de toute manière la même somme. C'est pour ça que les systèmes comme la pesée embarquée, là en Alsace, c'est très intéressant, parce que les gens ne payent que pour ce qu'ils trient, en fait.
2: La pesée embarquée, le volume du bac, la redevance incitative. Monsieur Blazon, pouvez-vous nous aider à y voir un peu plus clair dans les différents systèmes de collecte des déchets ?
4: Tous ces systèmes-là, en fait, c'est des outils qui sont mis en place pour permettre aux collectivités de gérer la redevance incitative. Donc, on peut les brosser rapidement. Vous avez effectivement un système à la pesée embarquée. L'idée, c'est on pèse la production de déchets de l'usager et il paye au poids de cette production. Ensuite, vous avez une autre notion qui est celle du volume du bac. L'idée est sensiblement la même, sauf qu'on ne mesure pas systématiquement la production de déchets. On passe un contrat, en fait, l'usager passe un contrat avec la collectivité qui lui affecte un volume de bac en fonction de ses dispositions à plus ou moins bien trier. Un autre système, c'est un système de redevance incitative qui peut être mis en place, c'est au nombre de levées. Cette fois-ci, on ne joue plus sur le poids du déchet ou sur le volume présenté, mais c'est sur le nombre de fois où l'usager va présenter à la collecte son bac. Et enfin, un dernier système qui est en place, mais de façon relativement peu importante, c'est une redevance incitative au sac de collecte.
2: Et quelles sont les limites de ces différents types de systèmes ?
4: Après, dans ces systèmes-là, on en a évoqué quatre, il y a aussi des possibilités de mixage en fait entre les différents systèmes. Donc on peut très bien envisager de faire une redevance incitative volume plus levée ou pesée plus levée. En fait, on a encore, les collectivités ont encore le choix. Dans ces différents systèmes, ils ont tous des avantages et des inconvénients. Si on parle de la pesée embarquée, sur le papier et en théorie, ça reste le meilleur système. Effectivement, quoi de mieux que de facturer au kilo près la production de déchets des usagers. Sauf que ce système-là a comme les autres, mais des contraintes un petit peu spécifiques. La première contrainte, c'est quand même, c'est un équipement électronique qui est relativement lourd, hein, puisque une BOM aujourd'hui, une benne d'ordures ménagères, coûte 200 000 euros. Et un équipement en pesée embarquée, ça représente entre 50 et 70 000 euros. Donc c'est déjà un alourdissement du service de collecte pour l'usager. Le second point, c'est que c'est quand même une pesée qu'on pourra qualifier au gramme près ou au kilo près, c'est-à-dire que la production de déchets par semaine va être de quelques kilos, quelques dizaines de kilos. Donc le niveau de précision nécessaire n'est pas toujours disponible. Ça, c'est le deuxième point. Le troisième point, c'est que les aléas climatiques ou même les aléas de pente au niveau des rues peuvent mettre à mal ce système-là. En gros, quand il fait trop chaud ou s'il fait trop froid, ou si la rue est passablement en pente, on n'est pas certain de la véracité des informations du système informatique. Et enfin, et dernier point, il y a aussi la capacité pour l'usager de peser lui-même sa production de déchets. C'est-à-dire que le camion va, au fur et à mesure de ses tournées, enregistrer une production, disons, de 200 kilos sur l'année. La collectivité va facturer 200 kilos de production de déchets à l'usager. En parallèle, l'usager, de bonne foi, va vouloir vérifier que les 200 kilos qui sont facturés sont effectivement représentatifs de sa production réelle. Il va prendre le pèse-personne à la maison et va arriver à 180 ou 190 kilos. Donc toute la problématique en fait de ce système-là est non seulement de faire une mesure, mais de valider cette mesure. Donc on rentre dans une démarche d'étalonnage de ces systèmes de mesure.

puisqu'encore une fois, le volume du bac a été défini a priori par l'usager, entre l'usager, j'allais dire, c'est un contrat entre l'usager et la collectivité. C'est ce qui se passe notamment sur la communauté de communes de Cernay et les résultats sont très très bons. Il n'y a pas d'incitation non plus, parce que ce que j'ai oublié pour la pesée embarquée, c'est qu'il y a aussi une incitation. Dès que les gens ont compris, alors pas tout le monde bien sûr, mais une partie de la population, quand elle aura compris que si elle peut éliminer les déchets de façon différente et éventuellement avoir des dérives comportementales, elle va d'autant diminuer sa facture. Donc le système à la pesée embarquée est aussi, à ce titre-là, quelque chose qu'on ne préconise pas. Le volume, c'est différent. Les gens ont un volume de bac devant chez eux. Il n'y a pas d'incitation a priori, jusqu'en tout cas le volume du bac, à aller mettre les déchets ailleurs que dans la poubelle. C'est un système aussi relativement simple et on sait que plus c'est simple et plus ça a des chances de marcher. Par contre, ça nécessite une implication forte de la collectivité qui se doit de rencontrer tous les usagers et de discuter et de négocier avec eux le contrat. En gros, l'idée, pour une catégorie de famille ou d'usagers de 3 personnes, la collectivité laisse le choix entre 3 volumes de bac. 100 litres si les gens sont effectivement dans la moyenne, 120 litres s'ils ne sont pas du tout conscients ou en tout cas motivés à trier, et puis 80 litres s'ils ont plutôt envie de faire un effort et devoir diminuer leur facture.

0: Comme on l'a vu, il existe différents systèmes. La pesée embarquée, le volume du bac, quel autre système ?
1: Donc troisième système, on l'a dit, c'est la présentation du bac. Donc là, on a par contre besoin aussi d'un adressage et d'un puçage du bac. On va simplement comptabiliser le nombre de levées de bac par an. Avec, là aussi, il faut mettre des garde-fous, c'est-à-dire qu'on ne peut pas considérer que

0: Le minimum, ça sera zéro levée. Donc les collectivités qui sont parties dans cette direction-là ont mis en fait un nombre minimum de levées. Il ne faut pas que ce nombre non plus soit trop important pour laisser une place à l'incitation. C'est le système qui peut générer le maximum d'économies aux collectivités, puisque les collecteurs que nous sommes répercutent les coûts de collecte. Et entre lever un bac plein et un bac vide, c'est le même coût. En fait, l'idée qu'on développe, c'est que si on n'a que 35 ou 40% des bacs qui sont présentés à chaque collecte, on va pouvoir faire diminuer les coûts de collecte. En tout cas, l'avantage principal de ce système-là, c'est bien des économies de coûts pour la collectivité. Ensuite, on a des collectes au sac. Donc l'idée, c'est qu'on ne prend à la collecte que des sacs qui ont le logo de la communauté de communes ou de la collectivité qui a mis en place ce système. Donc c'est un système qui a fait ses preuves, hein, qui marche sur notamment la communauté de communes de Saint-Amarin avec une diminution des tonnages relativement, pour pas dire très importante. Attention néanmoins à deux points. Le premier, c'est celui que je citais tout à l'heure d'un point de vue réglementaire par rapport à la R437, puisque ça reste de la collecte d'ordures ménagères résiduelles en sac. Donc ces sujets, aujourd'hui, ce n'est qu'une recommandation de la CRAM. Demain, la CRAM peut interdire ce type de collecte. Ça, c'est le premier point. Et le deuxième point, c'est aussi un système qui peut générer des dérives. Parce que comme on comprend que les sacs de la collectivité seront collectés, on peut imaginer des systèmes où les sacs qui ne sont pas logotés peuvent avoir des destinations différentes, où on peut même se poser la question de comment gérer ces sacs s'ils sont mis sur le domaine public. On ne peut pas les laisser indéfiniment sur le domaine public, donc il faut aussi penser à ces problématiques-là. Il n'y a pas de système idéal, mais il y a, en fonction de la typologie d'habitat, en fonction de la réflexion et de, entre guillemets, de la motivation de la collectivité, certainement des systèmes plus adaptés que les autres.
1: Donc forcément là, ils vont être incités à trier. Bon, même en dehors de l'encouragement, donc c'est sûr qu'à mon avis, il y aura vraiment une évolution au niveau du comportement une fois que les gens s'y retrouveront financièrement. Mais c'est clair que si on peut faire le tri, enfin, il faut le faire. Mais là, le déchet, il existe déjà. Enfin, il faut même, moi je trouve, faut prendre encore plus en amont, c'est-à-dire au moment d'acheter les choses, chercher des choses non emballées, évidemment pas prendre de sacs, alors peut-être qu'ici il n'y en a plus, mais à Paris il y a encore plein de sacs plastiques. Se tourner vraiment vers le réutilisable. Aujourd'hui, on est dans une société du tout jetable, enfin, on jette même les appareils photo, on a un appareil photo jetable, on jette tout. Ben, ça, c'est du pétrole, un appareil photo jetable, c'est en plastique. Donc aujourd'hui, on rouvre même certaines décharges pour récupérer des métaux parce qu'on les a plus. Donc voilà, c'est ça, c'est au moment d'acheter, au moment de consommer, en fait, réfléchir vraiment à créer le moins de déchets possible, faire du compost, j'insiste là-dessus.
2: Alors le compost, c'est vrai que c'est finalement rendre la matière organique à la terre, hein, d'où elle vient. Mais quand on habite dans un immeuble collectif, comment est-ce qu'on peut faire pour composter?
1: Alors si on est vraiment motivé, il y a le lombricompostage. Moi j'ai découvert ça en faisant les recherches pour ce film-là et j'ai essayé, c'est super. Et en fait là c'est du compost hors sol, donc dans un bac, et vous introduisez les lombrics, les vers de terre. C'est une race particulière de vers de terre, très gourmand. Et là vous, en fait, artificiellement vous créez un milieu propice au compostage et ça pourrit pas, ça devient vraiment de la terre au bout d'à peu près, c'est un peu plus lent que le compost normal, un an. Et puis sinon, bah, les autres solutions, c'est faire pression sur les élus pour que, comme en Allemagne, il y ait des collectes de déchets organiques. En Allemagne, ils collectent les déchets organiques chez les gens et puis ensuite ils les mélangent dans les parcs avec les déchets verts et ils font du compost et il y a une distribution de compost. Ici en France, en Vendée, maintenant dans d'autres endroits aussi, parce que mes informations commencent à dater un peu, mais à l'époque, les initiateurs de ça, c'était en Vendée et eux, ils avaient installé une plateforme de compostage collectif en plein centre. C'était une toute petite ville. Et les gens, et c'était, ce qui était bien, c'est que c'était à côté des commerces, de l'école. Et ils avaient distribué des seaux aux gens. Et les gens, le matin, ils amenaient leurs seaux d'épluchure. Et puis, trois fois par an, ils faisaient une distribution de compost. Et t'avais un tampon à chaque fois que t'amenais tes déchets. Et donc, au moment de la distribution, t'avais l'équivalent en compost.
2: ce qui existe aussi en Alsace. Hein. Aujourd'hui, tu as des communes où ils font ce tri-là, où tu as la poubelle, je crois que c'est jaune, qui correspond à tout ce qui est organique, et il y a un ramassage hebdomadaire où on amène ça sur une plateforme de compostage, et le particulier peut venir avec sa brouette, sa remorque, récupérer le compost. Tu peux me parler un peu du lombricompostage, qu'est-ce que tu en sais, qu'est-ce que tu pourrais nous expliquer?
1: Moi, c'est ce qui m'a le plus passionné, en fait. Le lombricompostage, bah, j'ai découvert ça, c'est une famille qui faisait ça, hein, qui avait des enfants. Je cherchais une famille avec des enfants parce que pour moi, c'était vraiment important de montrer que c'est pas sale, voilà, et à Grenoble. Et puis, en fait, c'est vraiment tout simple. Hein. Il y a une petite entreprise, Vers la Terre, qui en fabrique des super. Mais sinon, le principe, tu fais une litière, en fait, avec des feuilles mortes, un petit peu de terre, tu mets tes lombriques dans un bac, et puis tu donnes les déchets organiques. Donc c'est un peu plus contraignant quand même que le compost dans le jardin, parce que le compost dans le jardin, en fait, t'as plusieurs phases. Et c'est donc un moment, ça monte très haut en température, et là c'est des bactéries qui travaillent, et c'est uniquement dans la troisième phase, en fait, du compostage, où t'as les vers, les lombriques qui arrivent, parce qu'ils peuvent pas supporter des températures trop hautes. Donc là, dans du lombricompostage, on court-circuite les deux premières phases, on va direct à la troisième, c'est les lombriques qui font tout le travail. Donc c'est pour ça que ça va plus longtemps, et ça monte moins haut en température. Donc voilà, t'as tes feuilles mortes, un peu détrempées, tes lombriques, tu mets ta matière organique, le rapport c'est 70% azote, donc les épluchures, et 30% carbone. Donc le carbone, c'est si tu travailles dans un bureau, tu mets du papier. Faire attention aux encres qui peuvent être toxiques pour les vers. Sinon, des feuilles mortes ou de la sciure. Et puis tu mets un petit peu de sciure à chaque fois que tu mets beaucoup d'épluchures, et tu mets un couvercle de feuilles mortes au-dessus pour éviter les odeurs, les moucherons, tout ça. Et en dessous, en fait, ton bac dans lequel tout ça, il y a tout ça, en fait, le fond, il faut faire des petits trous. Parce que, donc, encore une fois, les épluchures, c'est 80 à 90% d'eau. Donc, c'est ces fameux jus, on dit toujours, c'est sale dans nos poubelles quand on sort pas la poubelle pendant une semaine. En fait, c'est de l'eau. Donc là, ça retombe dans le bac du dessous, et ça, c'est un super engrais. Tu le mets, faut pas le mettre pur sur les plantes, sinon elle brûle. Mais si tu le mélanges à de l'eau, ça te fait un engrais très azoté, très un booster, en fait. Donc voilà, tu as du compost, tu as de la terre à peu près, je dirais, au bout de 10-11 mois, et tu récupères du jus, ça dépend, quoi, toutes les 3 semaines. Et moi, je trouve que ça fonctionne sans problème, quoi. Il y a 2-3 mouchons, faut quand même le dire.
2: Mais on fait ça en intérieur ou sur son balcon?
1: Si on a un balcon abrité, c'est le top. Parce qu'il faut pas que la pluie tombe dedans, sinon ils vont être noyés. Donc moi, j'ai jamais eu de balcon. Quand j'étais en ville, je le faisais en intérieur et il y avait pas de souci.
2: Donc la solution la plus simple, ce serait quand même de faire pression sur les politiques pour instaurer un système de collecte du biodéchet.
1: Oui, complètement. Oui, parce que là, encore une fois, il faut être motivé. Il y a beaucoup de gens qui ont peur d'avoir des vers de terre dans leur cuisine. Faut trouver les vers de terre. C'est assez particulier. Là, je viens d'en installer un chez une copine à Paris qui n'était pas du tout. Ça fait un an et demi que je lui en parle. Ça y est, elle est prête, mais elle veut pas les toucher. Voilà. Mais bon, une chose très très importante, c'est que là, ça fait peur quand j'en parle, mais en fait, les vers de terre ont peur de la lumière. Donc, ils restent toujours au fond, on les voit jamais, jamais. Et on soulève un peu les feuilles mortes pour mettre les déchets, et on voit pas les vers de terre. Si on est intéressé, moi, je voulais un peu les recenser, donc là, on gratte, quoi. Mais moi, je trouve ça super, parce que ça réintègre, en fait, le cycle, justement, ce fameux cycle qui est naturel à la base, qui il n'y a pas de déchets dans la nature, il n'y a pas de déchets en fait, c'est un cycle, la boucle se ferme, c'est nous qui sommes intervenus dans ce cycle et qui l'avons rompu. Donc le lombricompost, en fait, ça permet de refaire ça en ville, alors que la ville, elle empêche le compostage en général. Parce que j'ai eu des gens à qui j'avais donné des lombricomposteurs et qui sont partis un mois et demi, qui n'ont pas nourri les vers et ils sont morts, quoi.
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1: Il est 11h, c'est pile à l'heure.
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0: Bonjour à tous et bonjour à toutes. Merci, bienvenue à ceux qui nous rejoignent maintenant sur le 98.5 FM, la radio du sud de Toulousain. Et nous allons aller au Fousseret parce que deux manifestations vont avoir lieu, l'une très prochainement, l'autre un peu plus tard, mais on a besoin tout de suite d'inscription. Et pour en parler, je suis avec Denise Aymon, la présidente de l'association Art et Culture au Fousseret. Bonjour Denise.
1: Bonjour, merci de me recevoir.
0: Avec grand plaisir. Denise, vous êtes, vous, artiste, peintre, vous avez récupéré cette présidence d'association Art et Culture au Fousseret depuis peu, 2 ans, je crois.
1: Oui, c'est la deuxième année.
0: Alors, il y a 2 événements importants dans votre association. Une première, c'est une sortie d'école pour tous les élèves qui font des cours de peinture que vous donnez. Et puis après, une exposition, la fameuse exposition, la 43e édition de l'exposition du Fousseret, artistique du Fousseret, qui a lieu au mois d'octobre. On va tout de suite parler du début. Donc, du 30 mai au 6 juin, va se dérouler l'exposition de sortie de classe de vos élèves, c'est ça?
1: C'est ça. Ils vont présenter donc le travail de l'année. Ça a lieu à la médiathèque du Fousseret, 4 rue Notre-Dame, aux horaires d'ouverture de la médiathèque, évidemment. Le vernissage a lieu le samedi 30 mai à 18h. Mmh. Tout le monde est accueilli de bon cœur. Donc, mes élèves vont présenter leurs travaux de l'année. Comme ça, vous pourrez juger sur pièce l'enseignement.
0: Vous avez combien d'élèves?
1: Alors, pour l'instant, j'en ai 13.
0: Des élèves qui viennent toute la semaine, que le week-end?
1: Ah non, c'est un après-midi par semaine.
0: Donc, plusieurs groupes?
1: Donc, il y a 2 groupes de 15h30 à 17h30 et de 17h30 à 19h30.
0: Comment se passe votre enseignement? Moi, je ne connais rien à la peinture, au dessin, etc. Comment ça se passe?
1: Alors, en général, ce sont des gens qui ont déjà peint ou qui ont très envie de peindre ou qui ont peint dans leur jeunesse. À part, j'ai un élève qui a 9 ans, les autres sont plutôt entre 50 et 80 ans. Donc, c'est des gens qui ont déjà un petit peu de dessin et de peinture et qui savent un petit peu se débrouiller. Et mon enseignement consiste à les guider au maximum, corriger leurs fautes évidemment, et les guider pour les amener à s'améliorer et à mieux comprendre comment on fabrique un tableau, comment on fabrique des couleurs, les mélanges, ça c'est très important aussi. Je leur impose, entre guillemets, parce que tout le monde n'est pas obligé de le faire, des sujets à faire, comme dernièrement le portrait ou un bouquet de fleurs, parce que je pense que ça peut leur amener davantage que de faire des copies. Beaucoup se servent de photos pour faire des copies. Mmh. Et pour les sortir un petit peu de ça, je les amène en extérieur quand il fait pas trop chaud pour apprendre à regarder la nature et apprendre justement à regarder ce que beaucoup de gens ne savent pas faire. Ils voient, ils comprennent, mais ils ne regardent pas en détail. Et donc, ils analysent pas ce qu'ils sont en train de voir.
0: La difficulté, c'est ça, c'est que je vois quelque chose, mais après, il faut que j'en fasse la représentation mentale dans mon esprit pour être capable de le reproduire par ma main.
1: C'est ça. Donc, voir les proportions, visionner où ça se trouve, pourquoi c'est plus clair d'un côté et pas de l'autre. Voilà. Tout ça est...
0: En plus, donc, les ombres, les couleurs, être capable d'analyser la couleur, pourquoi est-ce que ce rouge n'est pas vraiment rouge et plus orange ou au contraire plus jaune, etc.
1: Et puis, justement, il ne le... voyez pas forcément. Donc, comme j'ai une grande habitude, plus de 50 ans de peinture, évidemment, j'arrive à leur expliquer. Mmh. Et le chemin se fait petit à petit. Et après, quand ils reviennent en atelier, ils analysent beaucoup plus rapidement ce qu'ils sont en train de faire. Et
0: les personnes qui vont exposer du 30 mai au 6 juin à la médiathèque du Fousseret, donc vos élèves qui sortent de la classe de cette année, ils ont combien d'années d'expérience derrière eux?
1: J'ai des novices, j'en ai 2 qui ont commencé cette année. J'en ai qui font ça depuis une dizaine d'années. Donc, il y a un peu de tout.
0: Est-ce que ce qu'on va voir dans cette exposition, donc le vernissage le samedi 30 mai, donc jusqu'au 6 juin pour les voir, c'est la même image faite par plusieurs élèves ou ce sont toutes des images différentes?
1: Non, ce sont toutes des peintures différentes, sauf les sujets imposés. Donc, le bouquet de fleurs, c'est un peu récent et à mon avis, tout le monde ne le mettra pas. Et puis, ils sont encore en train de travailler dessus et ils n'ont pas encore tout vu.
0: Ce qui veut donc dire qu'en fait, ce sont eux qui vous proposent leur production à exposer et vous qui validez derrière?
1: Oui, oui, oui. Et puis, il faut que ce soit fait en atelier. Il ne faut pas que ce soit fait chez eux, quoi. Le but, c'est de montrer le travail des élèves dans l'atelier.
0: Mais à côté de ça, ils peuvent très bien avoir un atelier chez eux.
1: Ah, ils peuvent, ils ont le droit. Même des fois, ils continuent les tableaux faits en atelier. Mais je tiens à montrer quand même des choses que j'ai supervisées. Sinon, c'est pas
0: une création pure de leur côté qu'ils vont exposer.
1: Non, pour l'instant, non.
0: Ils n'en sont peut-être pas encore là.
1: Ils ne sont pas encore là.
0: Eh ben, parce que justement, maintenant, on va parler des autres.
1: Oui.
0: Là, c'était donc des élèves que vous aviez à l'école du Fousseret. Et vous lancez en même temps les inscriptions pour ben, l'exposition de art et culture au Fousseret qui aura lieu du 3 au 11 octobre prochain.
1: Oui, alors l'appellation exacte, puisque c'est la mairie qui prend en charge cette exposition, c'est le 43e Grand Prix du Fousseret. Et comme c'est la ville qui s'en occupe, il fallait vraiment qu'il y ait le nom du Fousseret dedans, c'est normal. Ils prennent en charge beaucoup de choses et c'est vrai qu'ils nous aident beaucoup. Donc ce 43e Grand Prix a lieu du 3 au 11 octobre 2026. Les inscriptions par contre sont closes fin juin. Alors je demanderai aux gens qui sont vraiment intéressés de s'inscrire avant la mi-juin parce que nous avons encore le catalogue à faire. Sachant que dans les catalogues, il y aura les photos des tableaux représentés, tableaux et sculptures.
0: Ça se passe au Fousseret. C'est une exposition qui comprend des peintures, de la sculpture, de la photo.
1: Oui.
0: Les personnes qui seraient intéressées à venir exposer lors de ce salon, elles doivent vous envoyer à l'association donc, des photos avec les dimensions et les tarifs des œuvres qu'ils souhaitent présenter, c'est ça?
1: Voilà, ils retrouvent sur Internet... par le biais de la mairie ou du site de l'association, ils retrouvent le règlement et les fiches d'inscription. Ils auront tous les documents là-dessus.
0: Toutes les informations. Toutes alors, les informations. D'une façon générale, il y a combien d'artistes qui sont présentés?
1: En disant qu'entre 30 et 40 artistes à chaque exposition.
0: 30 et 40 artistes à chaque exposition, oui. À chaque fois des nouveaux, des gens qui reviennent, comment ça se passe?
1: Il y a des gens qui reviennent, mais il y a des nouveaux aussi. On essaye de ratisser large sur toute la région Occitanie, même d'extérieur. Mais bon, après, c'est vrai que c'est compliqué. Faire venir les tableaux, comme l'expo ne dure qu'une semaine, ça peut être compliqué. Mais tout le monde est accepté, suivant la qualité des œuvres.
0: C'est ça, parce que ça nécessite quand même, je vous disais tout à l'heure, pardon, un certain niveau.
1: Oui. C'est professionnel, semi-professionnel. Oui.
0: Et donc, il y a un comité de sélection?
1: Il y a un comité de sélection et il y a des prix qui vont.
0: Et c'est ça. Alors on va venir maintenant un petit peu à la cerise sur le gâteau, c'est-à-dire que c'est une exposition certes où il y a bien des visiteurs et avec aussi en même temps, je dirais, une inauguration avec des classes et peut-être même des présentations aux élèves par certains artistes éventuellement, mais surtout c'est qu'il y a des prix.
1: Et oui.
0: L'association et la mairie organisent un prix avec des sommes sonnantes et trébuchantes à donner.
1: Absolument. Il y a un prix pour la peinture, un prix pour la sculpture et un prix pour la photo, si photo il y a. Et il y a même plusieurs prix. Donc, à découvrir sur le règlement.
0: C'est ça, tout est précisé sur ce règlement. L'adresse du site internet, vous l'avez, Denise?
1: Je l'ai sur mon téléphone, mais vous le trouvez sur le site de la mairie. Ou tapez art et culture au Fousseret, vous aurez toutes les adresses et tout.
0: Art et culture au Fousseret, on cherchera sur notre moteur de recherche favori.
1: Désolé, j'ai pas emmené le...
0: Sur notre moteur de recherche favori, on trouvera forcément donc le règlement intérieur de l'inscription à cette exposition du mois d'octobre. Les inscriptions se terminent mi-juin, au plus tard fin juin, s'il reste encore un peu de place.
1: Voilà, c'est ça. Donc, les gens intéressés, vraiment, faites-le.
0: Il y a des frais de participation?
1: Alors, oui, il y a des frais de 40 euros, ce qui n'est pas excessif pour une exposition de ce niveau-là. Et pour les adhérents à l'association, c'est moitié prix.
0: Et sachant très bien qu'il y a quand même un certain nombre de visiteurs qui viennent voir cette exposition.
1: Oui, puisqu'en plus, à la fin de l'exposition, il y a le Grand Prix du public. Qui est aussi un prix...
0: numéraire.
1: Oui, tout à fait.
0: Et je veux dire, il y a à peu près, à chaque fois, on me dit, à peu près une centaine de personnes lors du vernissage.
1: Oui.
0: Et puis après, tout au long de la semaine, des gens qui viennent voir, les écoles qui se déplacent pour venir voir aussi.
1: Et les enfants ramènent les parents, donc c'est toujours... Ça fait boule de neige.
0: Ça s'appelle donc le Grand Prix du Fousseret, ça a lieu au mois d'octobre, mais avant ça, ça a lieu au mois de juin, début juin, c'est l'exposition de la sortie de classe de Denise Aymon, qui est donc la professeure de art et culture au Fousseret. Quelque chose à rajouter?
1: Non. Vous trouvez toutes ces informations sur le site de la mairie aussi, hein, il n'y a pas de problème, ou de la médiathèque. Vous aurez les horaires d'ouverture de la médiathèque aussi.
0: Petit rappel quand même, c'est qu'il y en a parlé peinture, on a regardé photos, mais il y a sculpture. Il y a les sculptures, ça c'est une chose. Et ce qui est important pour les gens qui veulent s'inscrire à cette exposition, c'est d'envoyer vos photos pour que la sélection puisse se faire le plus rapidement possible.
1: Oui, mais tout peut se faire par Internet.
0: Tout peut se faire par Internet.
1: Non, pas de problème.
0: Dernière petite chose, les dimensions des œuvres.
1: Alors, toutes les dimensions sont à accepter. Évidemment, pour les tableaux, plus ils sont grands, moins on peut en mettre. Hein. Si c'est des grands formats, ça sera 2. Si c'est des moyens formats, ça peut être 3. Et si c'est des petits formats, on peut en rajouter 4, 5, sans problème. En fait, les gens ont pratiquement 2 panneaux pour eux.
0: Agriculture au Fousseret. Merci Denise Aymon de nous avoir présenté donc cette première exposition des sorties de classe début juin et surtout le Grand Prix du Fousseret au mois d'octobre. On aura l'occasion de reparler.
1: Merci beaucoup Bruno.
0: Avec plaisir.

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1: Aujourd'hui, le 2 juin, nous fêtons les Blandines. Un 2 juin en 1946, l'Italie devenait une république. Le 2 juin est donc la fête nationale italienne. La citation du jour, nous la devons à Albert Einstein. Il n'y a que deux façons de vivre sa vie. Penser que rien n'est un miracle ou penser que tout est un miracle. Et le dicton de ce 2 juin ? Saint Marcellin, bon pour l'eau, bon pour le vin. Bonne journée.
2: Bonjour à tous, nous fêtons Blandine aujourd'hui. Alors la conjonction des planètes vous sera-t-elle favorable ?
3: Bélier, grâce à Vénus, vos prises de parole et vos élans affectifs feront mouche.
2: Taureau, vous vous sentez bien seul face à une préoccupation. Laissez de côté, la solution viendra plus tard.
3: Gémeaux, votre ciel s'éclaircit grâce à l'énergie chaleureuse et stimulante du soleil qui renforce votre confiance en vous.
2: Cancer, le hasard fait bien les choses parfois. Ne vous avouez pas vaincu.
3: Curieux, les lions, vous vivrez une journée formidable. Un mystère qui vous intriguait autrefois se révélera aujourd'hui.
2: Vierge, association, partenariat ou bien engagement dans une vie de couple, l'heure est venue de ne plus faire cavalier seul.
3: Balance, vous savez qu'il y a de multiples alternatives dans la vie. Alors, pourquoi ne pas laisser votre instinct vous guider pour choisir la meilleure ?
2: Scorpion, tout risque d'arriver un peu en même temps. Faites le tri et ne surestimez pas votre résistance nerveuse.
3: Sagittaire, attention à ne pas créer de malentendus ou à ne pas vexer malencontreusement à cause de votre franchise.
2: Capricorne, des entraves se dressent sur votre chemin. Le destin ne semble pas vous faciliter la tâche, c'est le moins qu'on puisse dire.
3: Verseau, vous devrez résoudre quelques problèmes, surtout à partir du moment où quelqu'un essaiera de vous dominer.
2: Enfin, poisson, sur le plan relationnel, prévoyez des turbulences et le risque de conflits ou de malentendus sera plus important que d'habitude. C'est comme ça. Bonne journée à tous quand même. Demain, vous penserez bien à fêter Kevin.
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3: Comment améliorer son confort digestif ? Boire du kéfir, cette boisson naturelle, s'obtient à partir de graines de kéfir, un amas de micro-organismes. Cette fermentation est justement bénéfique. Les bonnes bactéries qui en résultent contribuent à favoriser le bon équilibre de la flore intestinale. Recourir à la poudre de psyllium, sa richesse en fibres solubles et insolubles, fait d'elle un allié de choix pour améliorer le confort intestinal. Et par son incroyable capacité d'absorption, le psyllium transformé se gonfle au contact de l'eau. Il est efficace pour améliorer certains troubles digestifs. Le psyllium est un laxatif doux et naturel. Bien cuire ses légumes, cuisiner des légumes cuits à la vapeur permet de réduire la production de gaz lors de leur digestion. Rompre avec les chewing-gums. Lorsqu'on mastique, on ingère les composants du chewing-gum. Sucre, édulcorant, arôme, colorant, tout un tas de composés chimiques qui, pour certains, perturbent le système endocrinien et le microbiote intestinal. Une boisson détox. Après avoir fait bouillir de la racine de gingembre dans de l'eau, on garde l'infusion et on la fait tiédir. Puis on ajoute un jus de citron bio pressé, un peu de miel, une pincée de cannelle et une de curcuma. Prise à jeun, cette boisson permet de lutter contre les problèmes gastriques, les ballonnements et les crampes intestinales. Elle améliore la digestion et diminue l'inflammation. Zapper les additifs. Outre les produits ultra transformés, l'alcool et le gluten, certains additifs alimentaires favorisent la porosité intestinale. C'est notamment le cas avec le E407, employé par l'industrie alimentaire pour épaissir les crèmes desserts, les glaces, les laits aromatisés. Son protecteur, les légumes, fruits et légumineuses, qui nourrissent les bonnes bactéries du microbiote, et les aliments lacto-fermentés, choucroute, légumes en bocaux, source de probiotiques. On plébiscite tout ce qui est riche en polyphénol, thé vert, artichaut, oignon, la peau des pommes, les baies rouges, violettes et noires, les graines de chia riches en polyphénol, mais aussi en oméga 3. On veille aussi aux apports en vitamine C, E, caroténoïdes, zinc et sélénium, des vitamines et minéraux aux propriétés également protectrices.

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1: Il est midi. Bon appétit.
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4: Merci d'écouter RFI, les midis à Paris, 10h en temps universel. Le journal, c'est tout de suite avec vous, Mathieu Vendrely. Mathieu, bonjour.
5: Bonjour Caroline et à demain. Bonjour à toutes et à tous. La droite et l'extrême droite sont ravis. Les défenseurs des droits humains sont vent debout. Les députés européens tombent d'accord sur de nouvelles règles en matière d'immigration. Le texte prévoit notamment la mise en place de plateformes de retour hors des frontières de l'UE. Précision, Pierre Benazet dans un instant. L'armée israélienne appelle à l'évacuation de la ville libanaise de Nabatieh ce matin. Nouvelle tension alors que des discussions sont supposées démarrer ce mardi à Washington. En France, l'appel des victimes du cadmium, elles demandent au gouvernement de soutenir une loi pour réduire la présence du métal cancérogène dans notre alimentation. Explication Jeanne Richard. Un livre très attendu sur fond de grosses polémiques en France, la sortie en librairie de La Légende, le nouveau récit de Boualem Sansal. Sophie Torlotin viendra nous en parler. Et puis Roland Garros, malgré la pluie ce matin, le début des quarts de finale, la Russe Mira Andreeva, tête de série numéro 8, affronte la Roumaine Sorana Sirstea. En ce moment même, Andreeva mène une manche à zéro. Et d'abord donc ce nouveau tour de vis dans la politique migratoire européenne. Les eurodéputés se sont mis d'accord hier soir, d'accord sur le projet de plateforme de retour. Il s'agira de centres situés en dehors de l'Union européenne. Les 27 pourront y envoyer les migrants qui n'auront pas eu le droit d'entrer sur le territoire européen. Un nouveau cadre inspiré des projets d'accord du Royaume-Uni avec le Rwanda, inspiré aussi des plateformes retour montées par l'Italie dans le nord de l'Albanie, Pierre Benazet.
6: Contrairement aux centres italiens en Albanie, destinés à accueillir aussi des demandeurs d'asile en attente de réponse, les plateformes retour imaginées par l'UE sont réservées à ceux dont la demande d'asile aura été rejetée et qui auront reçu aussi une décision définitive de départ. Le nouveau règlement comporte d'ailleurs un ordre de retour européen, similaire aux ordres de quitter le territoire utilisés au niveau national par les 27. Ces plateformes de retour pourront même accueillir en dernier recours des familles avec enfants ou des mineurs isolés. Au maximum, les migrants pourraient y passer jusqu'à 2 ans, voire 2 ans et demi pour des cas spéciaux, avec confiscation possible des documents d'identité. En outre, la durée d'interdiction d'entrer en Europe par la suite passera de 5 à 10 ans, voire 20 ans. C'est un durcissement très net de la politique migratoire de l'UE, alors qu'on estime à 20% le nombre de migrants qui quittent effectivement l'Europe après un ordre de départ. Le projet devra encore être voté par le Parlement européen et par les 27 au sein du Conseil, mais ces votes sont partis pour n'être qu'une formalité après le compromis de ce lundi soir. Pierre Benazet, Bruxelles. RFI.
5: Et le texte est applaudi par la droite et l'extrême droite. La gauche et les ONG sont au contraire vent debout contre ces nouvelles mesures qu'elles jugent contraires au droit international. L'appel du président ukrainien aux Américains, Volodymyr Zelensky, juge absolument nécessaire l'aide des États-Unis pour la livraison de missiles pour les systèmes de défense antiaérienne Patriot. Demande après une nouvelle nuit de frappe russe sur son pays. D'après le gouvernement ukrainien, les attaques russes auraient fait au moins 13 morts ces dernières heures, 4 rien que dans la capitale Kiev. La Russie, de son côté, affirme qu'elle a visé des sites du complexe militaro-industriel. Rien ne peut justifier la poursuite des opérations militaires israéliennes. C'est ce que dit Jean-Noël Barrot ce mardi. Propos du chef de la diplomatie française alors que des discussions politiques sont prévues aujourd'hui et demain à Washington. Sur le terrain, concrètement, la situation reste extrêmement tendue. Hier, Israël a menacé de frapper le sud de Beyrouth, la capitale. L'armée israélienne qui a aussi frappé lundi plus de 40 localités dans le sud, notamment à Tyr, près d'un hôpital. Il y a des dégâts, plusieurs blessés également. Et sur la situation à Tyr, un témoignage, celui de Karine Huster. Elle est responsable des activités médicales à Médecins sans frontières et elle vient de passer 1 mois et demi sur place à Tyr. Et elle décrit une population épuisés et sous la pression constante.
0: Les Israéliens jouent un jeu psychologique avec la population. C'est pareil à Gaza, ils envoient des messages en disant « bah voilà, là, ordre d'évacuation de tout tir ». Et donc les gens paniquent et puis partent. Qu'ils aient les moyens ou pas, ils n'ont pas envie d'être victimes de bombardements. Et donc, ils essaient de partir par tous les moyens. Ceux qui ne peuvent pas, par exemple, quand on était à Tyr, nous, notre maison est dans le tout petit coin de Tyr, le seul petit coin qui n'a pas eu d'ordre d'évacuation parce que c'est une petite enclave chrétienne. Et du coup, il y avait des centaines de personnes qui venaient dans ce petit coin parce que elles pensaient être en sécurité et elles étaient en sécurité. Et donc, ils dormaient dans les rues. Enfin, les gens sont fatigués. Ça n'arrête pas. C'est tous les jours des ordres d'évacuation. C'est tous les jours des bombardements. C'est tous les jours des drones au-dessus de la tête. Ça n'en finit jamais.
5: Des propos recueillis par Sofia Katsenkova. Et à l'instant, je vous le disais, l'armée israélienne appelle à l'évacuation de la ville libanaise de Nabatieh. À propos du Liban, notez dès à présent ce rendez-vous RFI. Demain, journée spéciale, les Libanais à l'épreuve d'une nouvelle guerre. 3 émissions depuis Beyrouth avec Romain Ouzoui et les équipes de RFI sur place. Rendez-vous donc demain sur nos antennes et sur nos plateformes. Midi 6 à Paris, un épisode El Niño est probable à 80% dans les prochaines semaines. C'est ce qu'indique l'Organisation Météorologique Mondiale ce mardi. Épisode au moins modéré, voire fort, estime l'OMM. Que ce soit des sécheresses ou des inondations, ça dépend des latitudes. Le phénomène climatique El Niño provoque généralement des événements météorologiques extrêmes un peu partout sur la planète. C'est un métal toxique. Il est très utilisé dans les engrais et on le retrouve dans nos assiettes. En France, l'Assemblée nationale examine cette semaine une proposition de loi pour réduire le taux de cadmium dans l'alimentation. Cancérogène avéré, il est suspecté d'être lié à l'explosion du nombre du cancer du pancréas dans le pays. Jeanne Richard, un collectif de malades du cancer du pancréas et de proches de victimes appelle donc les autorités à soutenir cette loi.
7: En août dernier, la mère d'Alexandre Roussel apprend qu'elle est atteinte d'un cancer du pancréas. Elle meurt à peine 3 mois plus tard. Depuis, l'Agence de sécurité sanitaire a publié un rapport sur le cadmium et son fils s'indigne.
8: Les chiffres sont vraiment alarmants. Une multiplication par plus de 4 en 30 ans du nombre de cancers du pancréas en France, une progression 2 à 3 fois plus rapide que dans bon nombre de pays européens. Et donc, il se trouve que voilà, le cadmium pourrait être un de ces facteurs qui permettrait d'expliquer cette explosion du nombre de cas en France.
7: Et c'est surtout par l'alimentation que les Français sont contaminés par ce métal lourd. Car les engrais phosphatés utilisés par les agriculteurs dans le pays sont particulièrement riches en cadmium. Il appelle donc les députés à soutenir la proposition de loi qui vise à baisser les taux de cadmium autorisés dans les engrais. Et d'une manière globale, à mieux protéger la population des polluants qui l'empoisonnent.
8: Tous ces polluants, que ce soit le cadmium, que ce soit les PFAS, les pesticides, ça peut pas continuer. Tout ça, ça s'accumule dans nos organismes, dans nos sols, dans l'environnement. Et le nombre de cas de cancer, le nombre de cas de maladies liées à tous ces polluants-là vont juste croître. Et voilà, faut pas laisser les gens sur le côté. Donc, faut tout simplement agir, quoi, et faire quelque chose.
7: Réduire la teneur en cadmium des engrais est possible et peu cher, selon les défenseurs de la proposition de loi. C'est donc une question de choix politique.
5: Jeanne Richard, le nouveau président du Bénin est arrivé tout à l'heure au Niger. Romuald Ouadani, accueilli au pied de l'avion par son homologue, le chef de la junte, Abdourahmane Tiani, au menu des discussions, notamment la coopération sécuritaire. C'est un livre très attendu, sorti ce mardi en France, en librairie, du nouveau livre de Boualem Sansal. Dans ce récit intitulé La Légende et qui paraît chez Grasset, l'écrivain franco-algérien raconte son année de prison en Algérie et il règle ses comptes, notamment avec le pouvoir algérien, mais aussi avec son ancienne maison d'édition à Gallimard, Sophie Torlotin.
9: La Légende, c'est le surnom donné à Boualem Sansal par ses co-détenus de la prison de Coléa en Algérie. L'écrivain explique vouloir se réapproprier son récit, sous-titré d'ailleurs « Libre méditation d'un prisonnier encombrant ». Et ses méditations alternent entre chroniques du quotidien en prison, divagations poétiques ou aphorismes sur la liberté. C'est un livre de combat, prévient Boualem Sansal. Le nom du président algérien Abdelmadjid Tebboune, accusé de l'avoir pris en otage, y est cité une trentaine de fois. Mais l'écrivain règle aussi d'autres comptes, avec la gauche et la France insoumise, qu'il accuse de collusion avec l'islamisme, et avec Antoine Gallimard qui, dit-il, ne lui a donné que 8 jours pour trouver un autre appartement après l'avoir logé gracieusement pendant 3 mois à son retour en France. Ne trouve grâce à ses yeux que ses nouveaux bienfaiteurs, comme Arnaud Lagardère ou Bruno Retailleau, l'ancien ministre de l'Intérieur, partisan d'une ligne dure avec Alger. Ce livre, écrit en 40 jours, aura manqué de la vision d'un éditeur. Ça aurait dû être Olivier Nora, évincé par Vincent Bolloré. Une preuve parmi d'autres, le nom de Christophe Glaise, journaliste français prisonnier en Algérie, y est par deux fois mal orthographié.
5: Sophie Torlotin, Motel.
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12: Bonjour à toutes et tous. Aujourd'hui, mardi 2 juin, le ciel est très nuageux dès le lever du jour, avec l'arrivée par l'ouest d'une perturbation peu active. Sous le ciel couvert de l'après-midi, des petites pluies ou averses se produisent. Les quantités attendues sont très faibles. Le vent d'ouest se renforce sensiblement dans la journée avec des rafales jusqu'à 60 à 70 km/h en soirée. Avec cette terre océanique, les températures ne dépassent pas 22 degrés à Muret et Rieux-Volvestre, 20 degrés à Arbas et Saint-Giron. La nuit prochaine, le ciel se dégage partiellement, ce qui favorise une baisse des températures autour de 12 à 14 degrés en fin de nuit. Mercredi 3 juin, avant l'arrivée d'une perturbation qui va donner des pluies dans la journée de jeudi, cette journée de mercredi est une journée de transition. Nuages et belles éclaircies se partagent le ciel. Le vent est orienté au secteur ouest, mais il faiblit en journée. Les températures profitent des éclaircies pour remonter de quelques degrés. On attend 25 degrés de Riom à Muret, 24 degrés à Montesquieu et Cazères, 23 à Saint-Gaudens. Bonne journée à toutes et tous.
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13: Bonjour à toutes et à tous. Dans le dernier numéro du Petit Journal d'ici Haute-Garonne, retrouvez l'actualité près de chez vous. En une 700 intronisée, toujours l'esprit. Dimanche 24 et lundi 25 mai, la confrérie du Vaufermier Comminjois a fêté ses 30 ans, ainsi que son 78e chapitre et prestige, lors d'un week-end marqué par les rencontres, la transmission et la convivialité. À Cazères, retrouvez les images de la fête des fleurs qui a battu son plein sur la commune pendant 3 jours. Et dans les faits divers de la semaine, à Carbonne, une cycliste de 72 ans chute sur une voie ferrée. Sur l'autoroute 64, un accident impliquant 10 véhicules a créé un important embouteillage. Et à Lusclan, suite à un accident de moto, une femme a été héliportée en urgence. Pour les événements à ne pas manquer à Boulogne, le bien-être et la santé naturelle dans un salon. Et à Saint-Bertrand, un concert de la chorale Midnight Blue. Et à Rieux-Volvestre, l'événement Ma semaine, moins d'écran, plus de sport et de joie. Toutes les actualités sur l'ensemble du département à retrouver dans le Petit Journal, tous les jeudis dans vos points de vente habituels, ou tous les jours sur le site lepetitjournal.net et les réseaux sociaux. 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

0: Bonjour à tous, bonjour à toutes, merci d'être avec nous sur Radio Galaxie, la radio du sud de Toulousain. Aujourd'hui, on va parler écriture, on va parler création à l'occasion de la 7e édition de l'Écrit de la rue, des ateliers de découverte d'écriture ouverts à tous. Et pour en parler avec nous aujourd'hui, Jean-Marc Delachoux, président de l'association Les Plumes d'Aramie, et Delphine Drujon, membre de l'association. Bonjour à tous les deux.
1: Bonjour.
2: Bonjour.
0: Quels sont les objectifs de l'association avec l'Écrit de la rue? Qu'est-ce que vous cherchez à faire avec les ateliers?
2: C'est très simple, c'est donner à chacun l'occasion d'exprimer sa créativité par l'écriture. Quand on parle de créativité, on pense souvent à des activités artistiques plus classiques. Je vais faire du chant, je vais faire de la danse, je vais faire de la musique, de la peinture. Eh bien, l'écriture peut être aussi un support pour s'exprimer, laisser aller son imagination. En fait, l'écriture, c'est l'outil nécessaire pour devenir un citoyen responsable. Mais l'écrit de la rue, c'est justement permettre d'aller vers des gens qui n'ont pas écrit depuis longtemps, qui l'ont laissé dans un coin, et leur faire retrouver le plaisir de s'exprimer par l'écrit.
0: Est-ce que vous pouvez nous décrire comment se déroule une séance? Combien de temps ça dure? Est-ce qu'il y a une progression dans l'écriture? Peut-être que Delphine, vous pouvez nous expliquer comment ça s'est passé pour vous?
1: Eh bien, on en entend parler et on vient vers le groupe, on nous donne un petit recueil et des stylos. Il suffit juste d'écouter l'idée proposée par Jean-Marc et voilà.
0: Jean-Marc, expliquez-nous, est-ce qu'il y a une consigne qui est donnée, un point de départ, une image pour essayer de commencer à écrire?
2: Oui, mais bien sûr. L'écriture, il faut aller la chercher, il faut la faciliter. Donc on prépare des propositions d'écriture, c'est-à-dire des manières d'inviter chacun à prendre la plume, oui. Comment ça démarre? D'abord, il faut mettre en confiance les participants. Rassurer, mettre à l'aise. On est à l'aise si on est bien accueilli. En général, sur le thème considéré, retenu, qui n'est pas annoncé à l'avance, on fait ce qu'on appelle une production de matériaux. C'est-à-dire que si je vous dis, aujourd'hui, on va s'intéresser aux animaux de la ferme. Eh bien, on va commencer par, ensemble, évoquer cet univers. On va produire des mots, des expressions, qui vont nous servir de matériaux qu'on met en commun. Parce qu'en fait, l'imaginaire, il va pouvoir là-dessus trouver un terreau. Là, on va écrire 15 minutes. Hein, le format traditionnel, c'est à peu près ça. Et ensuite, on partage les écrits. Ce moment est essentiel parce qu'en fait, c'est à la fois le plaisir de faire découvrir aux autres ce qu'on a produit, puis aussi dépasser ses appréhensions. Parce que bien sûr, il peut y avoir de l'intime, hein, et on a un joker, on a droit à ne pas lire ce qu'on a écrit, et il faut respecter ça. Et lorsqu'on a fait le tour de table que tout le monde a lu, on est enrichi. Et ça, on le fait 3 fois. En général, on a 3 séquences dans une séance d'écriture qui dure à peu près 2h30. Ce qui va se passer, c'est qu'en fait, ce que chacun a produit va déteindre sur les autres. C'est-à-dire que l'imaginaire, il s'élargit constamment.
0: En parlant d'imaginaire, le thème cette année porte sur l'enfance de l'art. Qu'est-ce que vous voulez dire par là?
2: C'est parti d'une expression. L'enfance de l'art, c'est quelque chose qu'on entend dans le langage courant. C'est tout simplement la simplicité. Retrouvons de la simplicité. Le message, c'est celui-là.
0: Jean-Marc et Delphine, est-ce que vous avez encore des surprises parmi toutes les productions, même après ces 6 dernières années?
2: Mais absolument. C'est-à-dire que je ne sais pas si nous aurons assez d'années pour tous les thèmes qui peuvent nous stimuler. Il faut bien sûr oser, mais c'est vrai dans la vie en général. Hein. C'est-à-dire que si vous voulez, on a des difficultés à prendre la parole, à prendre toute sa place dans la société. L'écriture, elle est intime, et donc justement, on peut s'accorder ça, de se confronter à ce moment où on se laisse aller. Alors, nous, il n'y a pas l'angoisse de la page blanche, il y a l'appel de la page blanche et du stylo, de la plume. On est surpris par ce qui se passe quand on a un stylo, une feuille de papier et une proposition d'écriture. C'est-à-dire qu'il y a des choses qui vont arriver, qu'on ne soupçonnait pas, qu'on va sortir, qu'on va écrire, alors qu'on était à 100 000 lieues lorsque on est venu en atelier. Et notre propos de l'écrit de la rue, c'est ça. Chacun a cette capacité à prendre le temps d'écrire. Voilà. Mais c'est en tout cas un bon moyen pour se connaître et surtout pour aller à la rencontre des autres. Parce que dans l'atelier, on sait des choses incroyables sur les gens, au-delà même de ce qu'ils pourraient vous dire dans une conversation approfondie.
1: C'est l'avantage d'être dans la rue, en fait.
2: Alors oui.
1: On peut venir nous écouter.
2: On peut même faire ça, c'est ça. lorsque vous verrez, chers auditeurs, 7, 8, 10 personnes, parfois plus, attablées, vous vous arrêtez, vous venez voir. La curiosité est un joli défaut. Et vous allez voir, on va vous coller, comme l'a dit Delphes, un cahier, un stylo, et puis on va vous faire une place dans le cercle.
0: Je vous vois acquiescer, Delphine, pour vous aussi, qui avez été participante et maintenant qui êtes membre, c'est vraiment plus simple, vous avez vu une évolution dans votre aisance à l'écriture.
1: Oui, tout à fait. Je me suis laissée aller, quoi. Je me suis laissée porter, d'écouter l'écriture des autres participants, vous donne des idées, quoi.
0: L'écrit de la rue, 7e édition, des ateliers de découverte de l'écriture. Plusieurs dates sont au programme, Jean-Marc, sur 4 sites différents.
2: Ah oui, parce que on est du Volvestre. On commence le 30 mai à Montesquieu, le matin, donc de 9h, 9h30 à midi. Ça se passe sur les bords de la Rize, au Ramier. Ensuite, on sera le 5 juin à Caserre, mais c'est un vendredi après-midi, sous l'halle de Caserre, au centre du village. Le 7, nous serons à Montbrun-Bocage, où il y a une nouvelle médiathèque toute neuve et un cadre très sympa. Et puis le 14 juin, nous terminons à Rieux-Volvestre, à la place du Préau, au milieu du marché. Donc l'an dernier, passé à table, ça a été généreux.
0: Sur les 4 communes, les ateliers sont les mêmes et organisés de la même façon?
2: Alors, organisés de la même façon, mais les thèmes, on a préparé une douzaine de thèmes qui seront aléatoirement utilisés sur chaque site. Vous l'avez compris, donc à peu près une matinée. Mais si on veut venir essayer, participer à une table, bah ça va durer à peu près 3 quarts d'heure. Un quart d'heure une explication, une présentation, un quart d'heure d'écriture sur la proposition. Et puis les lectures, voilà, on peut se satisfaire de ça. À 3 reprises, dans chaque lieu, il y aura la possibilité de venir découvrir l'écriture créative.
0: Donc je le précise, les séances sont gratuites et sans inscription, évidemment. Vous pouvez aller à la rencontre de Jean-Marc et Delphine, à même la rue. Pour retrouver plus de renseignements concernant les ateliers, on peut vous contacter où, Jean-Marc et Delphine?
1: Pour nous contacter, on a une adresse mail, les plumes d'Aramis, tout attaché en lettres minuscules, @outlook.fr.
0: Et pour ceux qui n'auraient pas la possibilité de se déplacer, pour ceux qui aimeraient participer mais qui ne peuvent pas parce qu'ils sont trop loin, parce qu'ils n'osent pas, parce qu'ils sont timides, comment est-ce qu'on pourrait faire?
2: Eh bien, on va vous proposer une écriture que vous pourrez réaliser chez vous, tranquillement, dans les conditions de l'atelier. Donc, vous prendrez un stylo ou un ordinateur, une feuille blanche ou un Word vierge, et vous consacrez 15 minutes. Pendant 15 minutes, vous arrêtez, vous fermez le téléphone, vous sortez les marmites de sur le feu, et vous penchez sur une proposition d'écriture. Alors, on en a une à vous proposer, là. Et puis, si vous êtes fier de ce que vous avez fait, alors vous pouvez recommencer plusieurs quarts d'heure, hein. Mais l'écriture spontanée, c'est très important. Vous allez partir sur une idée, mais vous allez voir que votre écriture va prendre le dessus. Beaucoup d'auteurs racontent ça, c'est-à-dire qu'ils ont un fil conducteur, ils ont un scénario, mais le moment vraiment intéressant, c'est quand le personnage prend la plume, c'est-à-dire le personnage que l'on crée dans un bouquin, quand ils prennent leur autonomie, c'est-à-dire ils vont faire quelque chose qui n'avait pas été imaginé par l'auteur. Et là, l'auteur se sublime. Alors, vous allez vous sublimer avec une petite proposition. On a traité ça il y a quelques jours pour la tester, bien sûr. C'est d'évoquer votre premier souvenir d'enfance. Moi, j'ai écrit sur ma première et unique Ferrari. Ma première et unique Ferrari, c'est une voiture à pédales rouges que mes parents m'avaient offert et qui m'a permis de découvrir la motricité sur le trottoir du quartier où on habitait. Bon, donc, voilà, ben, allez chercher quel pourrait être votre premier souvenir, celui qui mériterait peut-être pas d'être publié, hein, mais en tout cas d'être évoqué. Et vous allez voir, c'est magnifique.
0: Donc n'hésitez pas à poser sur le papier ou sur l'ordinateur votre premier souvenir et envoyez-le à l'adresse mail lesplumesdarami@outlook.fr.
2: Si vous en êtes fier, c'est pour ça que je dis vous pouvez recommencer. Pas réécrire, mais il y en aura un autre qui va surgir, vous le faites le lendemain, un autre. Donc, une écriture dont vous êtes fier, vous nous l'adressez. Nous, on publie ça dans un petit recueil de ce qu'on produit dans une année. L'idée, c'est de se le retrouver après. Et puis, on élargit le champ, en l'occurrence là, complètement, des gens qui vont en bénéficier, qui vont l'entendre, qui vont le lire. Je précise que le fait de nous l'envoyer vaut accord de publication.
0: Quelques mots tout de même pour encourager nos auditeurs à venir participer en physique aux ateliers.
2: Un samedi matin, qu'est-ce que vous allez faire? Vous allez faire quoi? Vous allez traîner au lit? Vous allez aller faire des courses? Non. Alors, ça vous empêche pas de faire les courses, d'aller l'après-midi vous balader, d'aller jouer, mais le matin, venez jouer avec les mots. C'est une invitation, qu'il faut essayer une fois. Moi, on écrit tous. Bon, moi, j'ai bossé, évidemment, comme beaucoup, dans des milieux où on fait des rapports, où on fait de l'écrit administratif. En fait, c'est complètement autre chose. Il faut souvent soit des événements de vie, des moments où on pense un peu à soi, où on veut, voilà. Ben, prenez le temps de venir essayer ça. Vous allez voir, c'est un monde de nouveau qui va s'ouvrir à vous.
0: Alors, si vous souhaitez vous essayer à l'écriture, que vous voulez partager quelque chose, n'hésitez pas à vous rendre à l'un des ateliers de l'écrit de la rue. Jean-Marc, Delphine, merci beaucoup et à très bientôt.
2: Merci à vous.
1: Merci.

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1: C'est l'agence d'emploi Au Boulot à Caser qui recherche 2 monteurs réseau à partir de juillet sur le secteur de Caser. C'est pour une longue mission avec une possibilité d'évolution vers un CDI. Vous travaillerez sur ligne basse, moyenne et haute tension, aussi bien en aérien qu'en souterrain, pour eh bien, garantir la fourniture d'électricité et le raccordement des réseaux usagés. Je rappelle que c'est l'agence d'emploi Au Boulot de Caser qui recrute en ce moment. Pour plus de renseignements, vous allez sur le site internet au-boulot.com.
2: Et si vous aussi vous cherchez un emploi ou que vous avez un emploi à proposer, envoyez-nous vos annonces en allant sur notre site internet radiogalaxie31.com, rubrique annoncer. C'est avec grand plaisir que nous les diffuserons. Merci de votre fidélité. Je vous dis à très vite.

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0: Vous écoutez bien Radio France Internationale, il est midi en temps universel, 14h ici à Paris. Et c'est l'heure du journal. Bonjour Olivier Sherman.
1: Bonjour Anne Cantner, bonjour à toutes et à tous.
0: Washington tente d'éviter l'escalade entre Israël et le Liban.
1: Un nouveau cycle de négociations s'ouvre à Washington entre Israéliens et Libanais dans un contexte de forte tension. L'intervention du président américain hier soir aurait permis d'éviter des frappes sur Beyrouth, du moins pour l'instant.
0: On parlera aussi d'immigration. L'Union européenne ouvre la voie à la création de centres de retour hors d'Europe.
1: Les eurodéputés et les États membres ont trouvé un accord pour durcir la politique migratoire européenne. Le texte prévoit notamment la possibilité d'installer des centres de retour de migrants en dehors des frontières de l'Union.
0: Vers un El Niño 2026 puissant, les climatologues sont en alerte.
1: Le phénomène pourrait impacter de nombreuses régions du globe cette année. Les experts évoquent déjà l'un des épisodes les plus marquants jamais observés si les prévisions se confirment.
0: Aux États-Unis, le groupe OpenAI est visé par une offensive judiciaire en Floride.
1: Le procureur de Floride l'accuse de présenter des risques pour les mineurs, une procédure civile qui relance le débat sur la responsabilité des géants de l'intelligence artificielle.
0: Thomas Pesquet, bientôt en route pour un troisième vol spatial.
1: L'astronaute français repartira pour une nouvelle mission à bord de la Station Spatiale Internationale. Une mission commerciale inédite annoncée dans le cadre d'un partenariat entre la France et l'entreprise américaine Vast.
0: Et puis dans un quart d'heure, on parlera de sport et de la suite du tournoi de Roland-Garros. Quart de finale, hommes et femmes aujourd'hui. Et on va commencer par parler du Liban, donc Beyrouth épargné pour l'instant, après, a priori, une intervention américaine.
1: Beyrouth épargné, mais pas le sud-Liban. L'armée israélienne appelle aujourd'hui la population libanaise à évacuer la ville de Nabatieh avant des attaques prévues.

0: Beyrouth a intensifié ses opérations militaires au Liban. L'escalade semblait inévitable. Finalement, pas de cessez-le-feu sur le terrain aujourd'hui, mais Benjamin Netanyahou a renoncé à frapper la capitale libanaise. Bonjour Frédéric Misselin.
1: Bonjour.
0: Vous êtes à Jérusalem, pas de frappe israélienne donc, suite à l'intervention du président américain qui a appelé le premier ministre israélien.
1: Oui, officiellement, Donald Trump a évoqué hier soir un appel téléphonique très productif. Il n'y aura pas de troupes à Beyrouth. Merci Bibi, écrivait hier soir sur son réseau social un président américain apparemment enthousiaste. Après une journée très tendue, Donald Trump s'est senti contraint d'intervenir par crainte de voir dérailler les négociations avec l'Iran. Mais officieusement, le coup de téléphone a été houleux. Le site américain Axios rapporte que Donald Trump était furieux. « Tu es complètement fou », aurait-il dit à Benjamin Netanyahou, sans moi tu serais en prison, tout le monde te déteste. Côté israélien, le ministre de la Défense souligne ce matin que la possibilité de viser Beyrouth avait été validée par les Américains. Dans les faits, les frappes aériennes sur la capitale libanaise ont été suspendues, ce qui fait dire à la classe politique israélienne que Benjamin Netanyahou prend ses ordres à Washington. L'éditorialiste du journal Ma'ariv assurait ce matin, la politique israélienne est dictée par les publications de Donald Trump sur les réseaux sociaux.
0: Frédéric Misselin en direct de Jérusalem. J'ajoute que l'université libanaise suspend des épreuves dans le sud et la banlieue sud de Beyrouth au lendemain de la mort de deux étudiants et leur père visés par une frappe israélienne. L'université libanaise, seule université publique du pays, reporte d'une semaine les examens sur son campus principal, donc dans la banlieue sud de Beyrouth, ainsi que dans la ville méridionale de Saïda.
2: Et sachez que demain, RFI vous propose une série d'éditions spéciales au Liban en direct de Beyrouth. La première commence à 6h10, temps universel. Bruxelles accélère les expulsions de migrants irréguliers. La décision provoque de nombreuses réactions.
0: Les eurodéputés ont donné le feu vert, un accord ce lundi soir pour créer des hubs de retour pour y renvoyer des personnes en situation irrégulière dans des pays tiers. À droite et à l'extrême droite, on salue un texte censé accélérer les expulsions et affaiblir les réseaux de passeurs. À gauche et du côté des ONG, on dénonce un recul des droits fondamentaux. Sofia Kastensokova.
3: Le bras de fer s'est joué jusqu'à tard ce lundi soir à Bruxelles. Le point le plus explosif de cet accord, les centres de retour pour les personnes en situation irrégulière situées dans des pays hors de l'UE. Ce qui rappelle le précédent italien très controversé en Albanie. Pour rappel, la chef du gouvernement Giorgia Meloni avait fait construire des centres pour y transférer des migrants en attente de l'examen de leur demande d'asile. Mais à droite, l'eurodéputé François-Xavier Bellamy défend une rupture avec ce modèle italien.
4: L'Italie a créé des centres pour accueillir les demandeurs d'asile. Nous créons des centres de retour pour des personnes qui sont déboutées du droit d'asile, par exemple, et qui ont été déboutées par une décision de l'État, puis par une, deux, trois, quatre décisions de justice successives, parfois.
3: Pour la députée européenne écologiste Mélissa Camara, cette distinction ne rassure pas.
5: Cet accord, pour moi, est un accord de la honte. Je ne vois pas comment, en multipliant ces centres de retour à l'extérieur des frontières européennes, on va s'assurer des droits fondamentaux des personnes qu'on envoie. Et encore une fois, je voudrais le rappeler, on parle d'envoyer aussi des enfants dans ces centres. Et donc, c'est la vie d'enfants, de femmes et d'hommes qu'on met en danger. On parle de la vie et des droits les plus fondamentaux de personnes.
3: La bataille est loin d'être terminée. La gauche promet de bloquer le texte en plénière, puis devant la justice si nécessaire.
2: En Ukraine, une attaque massive de la part de la Russie, elle a fait au moins 18 morts.
0: Oui, une nouvelle attaque importante, de drones, de missiles lancés en tout début de journée par la Russie contre l'Ukraine. Le dernier bilan provisoire fait état de 18 morts pour l'instant et de dizaines de blessés. Daniel Valo, bonjour.
6: Bonjour.
0: Deux villes donc ont été particulièrement touchées ce matin.
6: Oui, les villes de Kiev où l'on déplore 6 morts et 66 blessés et de Dnipro où au moins 12 personnes dont 2 enfants ont été tuées dans les frappes selon l'armée ukrainienne. 73 missiles et plus de 600 drones ont été tirés par la Russie. Une attaque massive donc qui intervient après la mise en garde lancée par Moscou aux ambassades étrangères à Kiev. La Russie ayant conseillé aux diplomates en poste dans la capitale ukrainienne d'évacuer la ville. À la suite de cette nouvelle attaque, le président ukrainien Volodymyr Zelensky a renouvelé son appel à l'aide à ses alliés occidentaux et en particulier aux États-Unis. L'Ukraine, qui a développé un système ultra performant de défense antiaérienne contre les drones, reste dépendante en revanche échange des munitions américaines pour déjouer les attaques de missiles. Réagissant lui aussi à cette nouvelle attaque massive, le chef de la diplomatie ukrainienne, Andriy Sybiha, a déclaré ce matin que Moscou était en train de perdre sur le champ de bataille et n'a plus qu'une seule carte à jouer, celle de la terreur. Et de fait, depuis deux mois, la Russie perd du terrain sur le front. Selon l'agence France-Presse, qui se base sur les données de l'Institut pour l'étude de la guerre, l'Ukraine a repris un peu plus de 280 km² le mois dernier. C'est le deuxième mois consécutif que le front avance en faveur de l'Ukraine.
2: Le pétrolier russe, arraisonné par la France, est arrivé dans l'ouest du pays. Ce bateau présenté comme faisant partie de la flotte fantôme de Moscou.
0: Oui, c'est le Tagore, c'est le nom de ce pétrolier en provenance de Russie, soupçonné d'arborer un faux pavillon et arraisonné dimanche par la France. Il est bien arrivé à Douarnenez dans le Finistère. Il fait partie effectivement de la flotte fantôme russe utilisée par Moscou pour contourner les sanctions occidentales appliquées à ses ventes de pétrole.
2: Vers un phénomène El Niño très puissant, les climatologues sont en alerte.
0: L'Organisation mondiale de la météorologie appelle les États et les organisations humanitaires à se préparer. Un nouvel El Niño s'annonce. Cet événement climatique s'accompagne d'une hausse de la température mondiale qui s'ajoute au réchauffement climatique d'origine humaine. Des catastrophes climatiques sont à prévoir avec des impacts sur l'agriculture, l'accès à l'eau, la santé ou l'environnement. Jeanne Richard.
7: Des températures anormalement chaudes sont relevées dans l'océan Pacifique tropical. C'est le signe qu'El Niño s'y développe. Et Céleste Saulo, secrétaire générale de l'Organisation mondiale de la météorologie, s'attend à ce qu'il influence le climat mondial dans les mois prochains.
8: Bien qu'il reste des incertitudes quant à l'intensité maximale du phénomène El Niño, la plupart des modèles de prévision suggèrent qu'il sera au moins d'intensité modérée et possiblement d'intensité forte. Un océan plus chaud ajoute de la chaleur et de l'humidité au système climatique, ce qui aggrave les événements extrêmes comme les vagues de chaleur, les sécheresses et des pluies torrentielles.
7: L'OMM anticipe ainsi des sécheresses au Sahel et en Afrique australe, en Amazonie, en Inde et en Australie, et un risque d'inondation en Afrique de l'Est, au sud de l'Amérique latine et des États-Unis.
8: On peut anticiper les impacts, définir des stratégies pour l'agriculture et se préparer aux tempêtes et aux cyclones. 128 pays dans le monde affirment avoir mis en place un système d'alerte précoce multirisque. Notre objectif est que tout le monde ait accès aux informations pour aider les communautés à gérer les risques, sauver des vies et les moyens de subsistance.
7: Et l'OMM précise que les effets des épisodes El Niño se prolongent généralement jusqu'à un an après la fin du phénomène.
2: En France, la polémique prend de l'ampleur concernant Xenia Fedorova, ancienne dirigeante du média RT France.
0: C'est un dossier embarrassant pour le gouvernement français. Ce lundi, le ministre de l'Intérieur, Laurent Nunez, a reconnu que le titre de séjour de la chroniqueuse russe de CNews, Xenia

Nous allons maintenant faire un saut temporel. Voici un titre qui est sorti au mois de juin. Mais c'était en 1993. Souvenez-vous.

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Chers amis fidèles à Radio Galaxie, bonjour. Aujourd'hui, nous allons essayer de vous transmettre un peu de joie et de douceur avec de la musique et des chansons. Je vais vous parler aujourd'hui d'un grand ténor espagnol, José Carreras, l'un des trois ténors les plus populaires dans le monde lyrique. Né à Barcelone en 1946, il entre à l'âge de 7 ans au Conservatoire supérieur municipal, où il suit des études de solfège, piano et chant. Encore enfant, il fait ses débuts au Grand Théâtre du Liceu de Barcelone en interprétant des extraits de zarzuela et d'opéra. Se produisant fréquemment avec Montserrat Caballé, il acquit une grande renommée mondiale grâce à laquelle il donnera des concerts au Metropolitan de New York, au Covent Garden de Londres ou encore à la Scala de Milan. Il deviendra même l'un des ténors favoris d'Hervé von Karajan. De son plus jeune âge, José Carreras témoigne d'un talent musical particulier. Alors qu'il est âgé de 8 ans, il chante La Donna è mobile à la radio internationale espagnole. Et à 11 ans, il se produit comme soprano masculin à Liceu en interprétant le narrateur dans les retables de Maese Pedro de Manuel de Falla. Précoce et doué, il étudie au Conservatoire supérieur de musica del Liceo et développe une voix de ténor. Repéré par la cantatrice espagnole Montserrat Caballé, avec laquelle il joue un second rôle dans Norma, celle-ci lui obtient un rôle de premier plan dans Lucrezia Borgia de Gaetano Donizetti de 1970. Voilà. Écoutons cette magnifique chanson avec sa si belle voix.

Dans les années qui suivent, il chante sur les plus grandes scènes mondiales. De Vienne à New York, en passant par Milan. Artiste éclectique, il s'est produit dans des genres dits mineurs, comme la zarzuela, qui est l'opérette espagnole, ou encore en participant à la comédie musicale West Side Story. En 1987, le médecin diagnostique une leucémie aiguë qui interrompt sa carrière pendant plus d'un an. De son rétablissement, il créa le José Carreras International qui soutient la recherche sur la leucémie. En 1990, les trois ténors, Luciano Pavarotti, Placido Domingo et lui-même, chantent pour l'ouverture de la Coupe du Monde de football à Rome. Des milliers de personnes les entendent. Et les fonds recueillis sont destinés à la Fondation Carreras. José Carreras est certainement l'une des plus grandes voix du XXe siècle. Son intelligence musicale, sa capacité à incarner les rôles les plus divers, autant que sa voix somptueuse, font de lui un artiste total. À peine âgé de 28 ans, il a déjà à son actif plusieurs dizaines de rôles qu'il incarne sur les scènes les plus prestigieuses du monde entier. Si José Carreras inscrit à son répertoire quelques rôles français, Faust, Roméo et Juliette de Gounod, Carmen de Bizet, Samson et Dalida de Saint-Saëns, et germanique, notamment le Chevalier à la Rose de Richard Strauss, le ténor choisi a incarné essentiellement les personnages des grands opéras italiens, Bellini, Donizetti, Verdi. José Carreras s'est produit peu dans des productions contemporaines. Il participe cependant à la comédie musicale West Side Story de Leonard Bernstein, dont la direction du compositeur est en libre, accompagné de Kiri de Kanawa, un témoignage magistral et poignant. Malgré les épreuves de la vie, José Carreras n'a cessé de susciter l'admiration de ses collègues et du public. Carajan rappelait à la fin de sa carrière l'immense respect qu'il ressentait à l'égard de celui qu'il considérait comme un des plus grands artistes de son époque. Écoutons notre grand ténor.

et deux teneurs en moins, avec la tragique disparition du grand Luciano Pavarotti en septembre 2007, des suites de son cancer du pancréas. Et maintenant, José Carreras qui s'en va. Aucune mauvaise nouvelle à l'horizon, rassurez-vous. Le ténor espagnol de 62 ans a simplement confié au Time qu'il s'est retiré de la scène, laissant ainsi Placido Domingo seul ténor du trio phare qu'il représentait avec Pavarotti. Après avoir survécu de sa leucémie en 1987, José Carreras s'était fragilisé et aujourd'hui, il a bien du mal à suivre le rythme trop contraignant pour lui. Après avoir reçu un prix récompensant sa carrière en octobre dernier, il déclare donc vouloir aujourd'hui arrêter sa carrière. Si je peux faire des récitals en adaptant les répertoires de mes besoins, alors pas de problème. C'est suffisant. Mais avec les opéras, sauf circonstances favorables, ma carrière est terminée. Comme il a dit avec beaucoup de justesse, nous étions sans être présomptueux les ténors les plus célèbres du moment. Il ne reste maintenant plus qu'un pouvoir prétendre au titre du grand ténor Placido Domingo, âgé de 68 ans. Écoutons sa belle voix.

En un an après avoir annoncé qu'il mettait un terme à sa carrière de chanteur d'opéra, art devenu trop exigeant pour son âge, dont ses 62 ans, 63 aujourd'hui, et sa condition physique, José Carreras continue à honorer en revanche l'autre partie de cette annonce en donnant occasionnellement des récitals. Il régalait ainsi plus de 1500 personnes réunies à Ségovie, cité centrale d'Espagne, classée au patrimoine mondial de l'humanité, pour un concert au profit des sinistrés en Haïti, associé à son neveu le ténor Sergi Jiménez et à la soprano Pilar Jurado, tous trois dirigés par un autre neveu de Carreras, David Jiménez. Accompagné par l'orchestre Bel Canto Cinema, le ténor espagnol a fait résonner magistralement quelques airs et chansons magiques empruntées à l'univers du cinéma dans la cour centrale de la Real Fabrica de Cristales, des somptueux palais royal de la Granja de San Ildefonso. Ce concert s'inscrivait dans le cadre du festival international Les Nuits Magiques de la Granja et les fonds recueillis serviront pour les biais des fondations et la réalisation des projets d'aide d'Haïti, comme par exemple la création d'une laiterie dans le sud du pays ou la réforestation de certaines régions. Donc, en argent pour la population pouvait également être effectué via un compte bancaire créé spécialement. C'est avec une voix magnifique de José Carreras que nous allons nous quitter aujourd'hui, chers amis. Je vous dis au revoir et à très bientôt. Merci beaucoup.

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0: Bonjour à toutes et bonjour à tous. Bienvenue sur Radio Galaxie 98.5 FM, la radio du sud de Toulousain. Et nous allons aller à Martres. Va se dérouler le 7 juin prochain, la Martraise, une course à pied, deuxième édition. Deuxième édition de la Martraise qui avait réuni l'année dernière de très nombreux coureurs. Ils étaient plus de 660 à parcourir les différentes courses qu'il y avait sur cette Martraise qui fait le tour du village de Martres. Mais pas que. Pour en parler, je suis avec le fondateur de cette Martraise et aussi un des coachs sportifs, Guillaume Soudé. Guillaume, bonjour.
1: Bonjour, bonjour à tous.
0: Guillaume, la Martraise, si vous deviez faire vous votre résumé, ce serait quoi ?
1: C'est une course très conviviale, une course où on peut à la fois découvrir la course à pied, c'est également une course où on peut être un gros compétiteur parce qu'on a des parcours rapides, on a des parcours variés. Donc c'est accessible à tous et c'est accessible également donc pour tous les profils de coureurs.
0: Donc, deuxième année de cette course, la Martraise. Alors, je me suis posé une question en regardant votre dossier de presse, qui est très bien fait d'ailleurs. C'est une course ou c'est une visite historique guidée patrimoniale de Martres-Tolosane?
1: Alors, c'est une course, hein, c'est une course à part entière. Mais effectivement, on pourrait s'y tromper parce qu'on essaie de mettre en avant ce patrimoine local. On essaie de mettre en avant les savoir-faire locaux et donc on pourrait s'y tromper, mais non, c'est bien une course.
0: C'est bien une course. Il y a plusieurs parcours d'ailleurs dans cette course. Il y en a pour tout le monde, il y en a pour les très sportifs, les moins sportifs, il y en a même pour les familles.

0: marche, elle, qui aura lieu sur un parcours complètement différent, environ 8 km, accompagnée par le club de randonnée de Boussens, le BRC, village voisin. Et on a également cette année notre format atypique, le 1500 marches, 1500 mètres. C'est trois tours de ville à réaliser vraiment à pleine allure. Et vous avez la même arrivée que pour les autres formats sur la place du Général de Gaulle.
1: Ce sont des courses, donc ce serait chronométré.
0: Tout à fait, c'est chronométré. Cette année, on aura un jury pour être labellisé l'année prochaine sur les 5 et 10 kilomètres. Donc, ce sera notre enjeu principal de l'année, là, pour pouvoir accueillir encore plus de monde. Donc, ce sera déjà le cas cette année. On est environ à 750 inscrits et il nous reste une dizaine de jours.
1: Quand vous dites labelliser, ça apporte quoi de labelliser une course?
0: Labelliser une course, ça peut permettre en fait aux participants qui sont licenciés à la Fédération française d'athlétisme de se qualifier en faisant le temps minimum requis dans leur catégorie, de se qualifier au championnat de France. Donc si notre course est labellisée sur les 5 et 10 kilomètres, en faisant ce temps-là, en validant ce temps-là sur notre course, ils pourront se qualifier au championnat de France.
1: D'accord, donc c'est vraiment pour les vrais sportifs cette fois-ci. Mais je sais que vous avez fait l'effort d'avoir des vrais sportifs donc, et puis aussi des familles, parce que tout est prévu sur place, la sécurité, la nourriture, la boisson, tout est prêt quoi.
0: Tout à fait, tout à fait. On a les food trucks, on a des nounous qui sont là pour assurer la garde d'enfants pour les parents qui seront occupés à courir ou à soutenir la course en tant que bénévole. On a les food trucks. On a les bandas pour mettre de l'énergie dans ce moment-là et pour que ce soit une véritable fête, locale qui sera prolongée, hein, puisque d'ailleurs ce week-end on a la Trinité fête locale et puis le week-end prochain on aura la Martresse. Donc on aura deux week-ends de grandes fêtes sur Martresse.
1: Même les non-sportifs peuvent venir encourager les sportifs.
0: Tout à fait, c'était déjà le cas l'année dernière lors de la première édition. On a été très fiers de ça parce que notre volonté c'est de mettre en avant ce qui se fait à Martres et c'est de rendre fiers les Martrais. De rendre fière cette population, donc ça sera complètement possible de venir partager, même si vous ne courez pas.
1: Alors, je rappelle donc, on parle de la Martresse, deuxième année course sportive, donc de vitesse à Martres-Tolosane et aux alentours de Martres-Tolosane. Il y a trois courses différentes qui sont les 20 km sur route avec 300 mètres de dénivelé avec un départ à 8h45, le 10 km sur route avec 20 mètres de dénivelé, un départ une demi-heure après, et le 5 km avec 10 mètres de dénivelé, un départ encore une heure après. Tout ça le 7 juin à Martres-Tolosane, organisé par l'ASPTT, Martres, c'est bien ça?
0: L'ASPTT Cœur de Garonne, tout à fait, on s'appelle l'ASPTT Cœur de Garonne, c'est un club omnisport, et notre volonté au sein du club, c'est de rendre le sport accessible à tous, à toute la famille, et ça sera également le cas donc sur notre événement. Vous voulez un événement à notre image.
1: Juste petite parenthèse, les autres activités de l'ASPTT Cœur de Garonne, c'est quoi?
0: On a des activités de bien-être, renforcement musculaire, pilates, musculaire qui s'inspire de l'Aerox. On a de l'école de sport, donc nos gammes d'écoles de sport labellisées par la Fédération française des ASPTT. Et nous sommes un club affilié à la Fédération française d'athlétisme. Donc on a une école d'athlétisme et on a des groupes d'entraînement pour les coureurs.
1: Pour la Martresse, donc le 7 juin prochain, les gens qui voudraient s'inscrire, les gens qui voudraient acheter leur dossard, ça se passe comment?
0: Tout se passe sur la plateforme très connue des coureurs Chronostart. Vous pouvez prendre votre dossard jusqu'au samedi 6, donc la veille de la course, 18h. Et donc là, aujourd'hui, on a une cinquantaine de dossards disponibles sur tous les formats, un peu moins de 50 sur certains. Et on a un gros succès sur notre 10 km. On a plus de 100 inscriptions supplémentaires par rapport à la saison dernière. Donc on vous attend nombreux pour venir soit découvrir, soit dépasser vos limites.
1: Très bien, donc ça se passe à Martres-Tolosane, c'est le 7 juin prochain, retrait des dossards jusqu'au 6, 18h, dernier délai. Martres-Tolosane, pour ceux qui ne le savent pas encore, se situe sur l'autoroute A64, sortie numéro 22, et vous verrez, vous pourrez faire le tour de ville. On pourra se garer facilement malgré tout?
0: Tout à fait. Nos bénévoles ont la lourde charge de baliser les parkings, de mettre à disposition donc la meilleure expérience coureur possible. Donc on a aménagé voilà de grands espaces pour stationner. C'est accessible depuis Toulouse assez rapidement. On a des coureurs d'un petit peu toute la région. Donc c'est voilà en sortie d'autoroute. Vous avez même pas 5 minutes de voiture et vous pouvez vous garer à proximité du départ et de l'arrivée.
1: Et je rappelle donc que vous avez même prévu les nounous pour les coureurs et la nourriture pour ceux qui regardent.
0: Tout à fait.
1: Merci Guillaume Soudé. Donc vous êtes l'organisateur, le fondateur de cette Martresse, deuxième édition, le 7 juin à Martres-Tolosane. Merci d'être venu sur Radio Galaxie.
0: Avec grand plaisir. Merci à vous de nous avoir permis de parler de notre événement. Merci à tous.
1: Bonne journée, au revoir.

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C'est la radio du Sud Toulousain. C'est un vide-maison qui se tient en ce moment à Montesquieu-Volvestre à l'adresse 5 boulevard César Medge avec un portail vert pour vous repérer. Vous y trouverez une vente de meubles, vaisselle, vêtements et beaucoup d'autres choses. Si ça vous intéresse, c'est en ce moment à Montesquieu-Volvestre au 5 boulevard César Medge. Direction le bois de la pierre, on vend un tabouret de pêche en bon état, très pratique avec bandoulière. Le siège est en simili-cuir avec un grand coffre et deux étages avec plateau pour ranger les ustensiles de pêche. Les dimensions hauteur 45 cm, longueur 37 cm et largeur 26 cm. Il est à vendre pour 20€ sur le bois de la pierre. Pour plus de renseignements, vous contactez le 06 23 37 84 50 06 23 37 84 50. C'est un camping-car Bavaria T746 qui est à vendre de première main. Avec toute option, deux panneaux solaires, une clim, TV satellite, un grand frigo avec congélateur, le micro-ondes, l'attelage, une prise pour appareil à respirer. Il a actuellement 4700 km et il est à vendre pour 70 350€. Pour plus de renseignements, vous contactez le 06 07 54 08. 43 06 07 54 08 43. Et si vous aussi vous vendez ou que vous recherchez quelque chose, envoyez-nous vos annonces depuis notre site internet radiogalaxy31.com, rubrique annoncer. C'est avec grand plaisir que nous les diffuserons. Merci de votre fidélité et à très vite.

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1: Génération est un projet porté par l'association Artis. Ateliers d'écriture, expression théâtrale, projets vidéo, chant et bien d'autres encore font partie des rendez-vous artistiques des jeunes de plus de 60 ans.
2: Je me prénomme Liliane et j'ai 77 ans. Ce que ça m'apporte, d'abord le plaisir de partager des temps en commun autour d'idées créatives, d'écriture, de paroles, de jeux, de chants, etc. Donc ça, c'est très intéressant. Et personnellement, ce que ça m'apporte, beaucoup de joie. Je reconnais beaucoup la qualité des intervenants et donc ça me touche. Je trouve que la démarche est riche en créativité et les possibilités sont multiples. Je pense que des fois, ça devrait être remboursé par la Sécurité sociale, ce qui apporte comme ça de la joie. Voilà.
1: Isabelle Bédé, metteuse en scène et porteuse du projet Génération.
3: La démarche créative, je pourrais dire déjà, elle vient d'un cadre bienveillant. Parce qu'on ne peut pas être dans la création si on se sent jugé, regardé. Voilà, donc vraiment, moi, mon rôle, c'est de maintenir ce cadre, de maintenir le cadre de respect et de bienveillance pour que petit à petit, les pépites humaines sortent. Parce que je suis aussi persuadée qu'elles sont là. L'expérience, au fil des années, m'a montré que quand le cadre est bienveillant, tenu, après il y a des techniques de jeu, où on est dans des choses qui suscitent la création, mais c'est des jeux, en fait des techniques, hein, sont les mêmes que le théâtre d'impro, mais pour l'écriture, ce sont... Du coup, les gens s'épanouissent là-dedans. Comme ils s'épanouissent, ils font des belles choses. Enfin, franchement, j'ai juste, je crois, confiance en eux.
4: Alors Odile, j'ai bientôt 70 ans. Ça fait plusieurs années que je viens au rendez-vous de Génération. Donc j'apprécie le côté collectif, le partage, la créativité qui est stimulée du fait d'être en groupe. Mais moi personnellement, j'adore découvrir des nouvelles choses que je n'ai jamais fait et que je ne ferai pas toute seule en fait. Donc cette année, la vidéo, faire du stop motion, tout ça, j'étais ravie de découvrir ça, puis de le faire à plusieurs, très simplement en plus. Et puis de découvrir qu'on sait faire des choses qu'on n'aurait pas imaginées.
5: Dissocié, totalement dissocié.
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0: sur Radio Galaxie, on prend la direction de l'Herm avec une belle initiative locale et une belle journée qui revient pour une deuxième édition, la journée Feel Good. Souvenez-vous, la première s'est tenue le 18 avril dernier et là on remet ça le samedi 6 juin. C'est toujours au Parc des Papillons à l'Herm. Elles sont revenues toutes les deux pour nous en parler. C'est un plaisir de les recevoir. Bonjour Jessica.
1: Bonjour.
0: Vous êtes la présidente de l'association Oser Éclore et vous êtes accompagnée par Sandra qui est la présidente de l'association Le Chant des Sons. Bonjour Sandra.
2: Bonjour.
0: Et merci d'ailleurs de revenir nous voir pour nous parler de cette deuxième édition qu'on va présenter dans quelques minutes. On va commencer par faire un petit bilan sur cette première journée qui a été vraiment très réussie avec beaucoup de participantes et tout le monde était plus que ravi.
2: Oui, tout le monde était ravi, on a passé une super journée, c'est vraiment un événement qui a dans l'ensemble beaucoup plu et on a découvert de super prestataires et des participantes qui étaient ravies, donc pour nous c'était une réussite.
0: Et on va rappeler l'objectif de cet événement 100% féminin qui est vraiment de faire une pause et de prendre soin de soi aussi bien physiquement que émotionnellement à l'approche des vacances d'été qui vont très vite arriver. C'est le bon moment pour faire une pause.
1: Oui, c'est ça. C'est vrai que ce sera uniquement pour des femmes, des mamans qui ont besoin de faire une pause avant l'été, de prendre un moment pour elles durant 3 heures, venir se faire coucouner, chouchouter. C'est vraiment le top du top.
0: Eh bien voilà, dans ce très beau cadre au Parc des Papillons, vous avez senti que les participantes avaient un vrai besoin de prendre ce temps-là aujourd'hui?
2: Oui. Ah oui, oui, on s'est retrouvés même en elles. Elles avaient besoin de prendre du temps pour elles, la charge mentale, enfin le quotidien, on est toujours en train de courir. Et c'est vrai qu'on l'a vraiment perçu sur la journée du 18.
0: Allez, un moment marquant peut-être pour visualiser cette première édition le 18 avril à l'Herm. Des sourires à la fin de la journée, une sensation collective de lâcher
1: prise. Ah oui, c'est ça, c'est qu'on s'est senti toutes connectées par quelque chose de très subtil et de très fort. On a senti qu'on vivait toutes vraiment la même chose, qu'on portait beaucoup sur nos épaules et qu'on avait besoin de parenthèses pour déposer justement tout ça et se retrouver soi-même, se sentir femme, juste être présente au moment. C'est vraiment important des fois de savoir se poser et en même temps savoir se faire du bien. Dans un monde où tout va trop vite, où tout coûte trop cher, où parfois le bien-être, ça devient un luxe, ben là, c'est juste 3 heures de pur bonheur entre femmes et c'est vraiment très fort. Il faut le vivre pour le croire parce que c'est difficile des fois à décrire des choses qui sont subtiles et un petit peu énergétiques.
0: Alors, deuxième édition le samedi 6 juin, souvent deuxième édition est synonyme d'évolution. Est-ce qu'on peut s'attendre à des changements, des nouveautés?
1: Oui, donc pour cette nouvelle édition, on aura 3 nouvelles prestataires qui vont venir pour proposer une découverte de ce qu'elles font tous les jours, et notamment Gaëlle Mordelet, qui, elle, accompagne aussi bien le corps que les émotions et l'équilibre intérieur. Elle propose à son cabinet à Médoucéo, à Saint-Élix-le-Château, un accompagnement global et personnalisé pour aider à libérer les blocages, soulager les maux et retrouver un mieux-être durable. Elle est particulièrement sensible aux problématiques de surpoids. Elle accompagne grâce à la digitopuncture et au massage drainant et amincissant. Et le jour J, donc, elle va proposer un atelier autour du drainage lymphatique, qui est un massage très doux et profond, qui stimule la circulation de la lymphe, qui aide le corps à éliminer les toxines. Et c'est vrai qu'avant l'été, pour gommer un petit peu sa cellulite, c'est vraiment le massage à ne pas louper.
2: Alors ensuite, il y aura Cynthia Vidal, qui est une thérapeute et kinésiologue, pardon, à Lavernos-Lacasse, qui sera présente pour animer un atelier autour des blessures émotionnelles présentes ou en lien avec le transgénérationnel. Ces blessures peuvent se manifester de différentes façons dans leur quotidien avec la fatigue, le stress, l'hypersensibilité, les schémas répétitifs et les difficultés relationnelles. Manque de confiance ou encore inconfort physique. Elle est magnétiseuse depuis l'âge de 17 ans et médium depuis l'enfance. Elle accompagne les personnes sur le plan émotionnel, physique, énergétique afin de les aider à retrouver équilibre et apaisement et clarté dans leur vie.
1: Et donc la dernière nouveauté pour cette nouvelle édition, c'est Cécilia, que l'on va retrouver sous l'univers de Beauty Cécilia. C'est une passionnée de l'éclat et de la mise en valeur de la femme. Son approche repose sur une conviction simple, s'accorder un instant de beauté, qui est le premier pas pour se sentir bien dans sa tête. Véritable conseillère beauté, elle propose des moments suspendus où le maquillage et le soin du visage deviennent une expérience sensorielle. Que ce soit pour un conseil personnalisé ou un éclat retrouvé, elle utilise son expertise pour révéler sa propre lumière naturelle. Donc lors de la deuxième édition Feel Good, elle va proposer un accompagnement pour un instant restant rien qu'à soi, qui allie douceur et gestuelle précise pour qu'on puisse repartir avec un teint rayonnant et un sourire aux lèvres. Donc ça, voilà, c'était les trois nouveautés. Mmh.
0: Trois nouveautés. Deuxième édition, Journée Feel Good, le samedi 6 juin, donc c'est au Lerm. Et puis, il y a 9 intervenantes et ateliers en tout.
2: Oui, c'est ça. Enfin, elles sont 8 thérapeutes et 2 expositions. En fait, il y a une exposition de pierres naturelles qui est proposée par l'âme marine, qui est aussi thérapeute. Et après, il y aura l'exposition de parfums par Solène, plus les 8 thérapeutes.
0: Magnifique. Je vous laisse présenter peut-être les autres pour avoir un petit aperçu.
1: Oui, donc on va retrouver Audrey Gilabert, qui est l'esthéticienne du jour. Elle est fondatrice de l'Institut Eau d'Essence, qui est un cocon dédié à la beauté naturelle situé à Capins. Passionnée par le bien-être, elle privilégie une approche douce avec des soins naturels et des techniques respectueuses de la peau. Spécialiste du regard et des soins du visage, elle propose une large gamme de prestations allant des épilations douces aux massages et modelages relaxants. Son objectif est d'offrir un instant pour soi où l'expertise et le bien-être se rencontrent pour révéler l'éclat au naturel. Au cours de cette journée Feel Good, Audrey laisse le choix à la participante pour profiter d'une épilation des sourcils avec ou sans teinture, des conseils en routine de soins ou un massage crânien visage.
2: On retrouvera aussi Cécile qui était présente sur la journée du 18, donc Cécile Cabrol, ou les conseils d'une modeuse qui est une experte du style et de l'image de soi basée à Toulouse. Son approche n'est pas de transformer les femmes mais de révéler leur potentiel naturel et de renforcer leur confiance en elles. À travers son écoute et son œil aiguisé, elle aide chacune à trouver les couleurs et les coupes qui les mettent réellement en valeur. Lors de notre édition Feel Good, elle guidera avec bienveillance pour décrypter la morphologie et la colorimétrie afin que l'image de soi devienne la meilleure alliée au quotidien.
1: Et donc, on va aussi retrouver Cathy Touzane, qui est une véritable artisane du bien-être. Elle est située à Sainte-Foy-de-Pérolières sous l'enseigne « Comme une plume ». Bien au-delà d'un simple massage, elle propose un accompagnement global pour réconcilier le corps et l'esprit. Sa spécialité, le Qin et Tsang, est un massage thérapeutique de l'abdomen issu de la tradition chinoise. Cathy aide à libérer les blocages émotionnels et à détoxifier les organes internes. Elle accorde également une importance capitale à la respiration qu'elle utilise comme un véritable outil. À travers un massage entièrement personnalisé, elle apprend à retrouver un souffle profond pour évacuer le stress et relancer l'énergie.

0: Et donc enfin, on va retrouver Marine, qui est la créatrice de L'Âme Marine, basée à Castelnau-Picampo. C'est une experte de la reconnexion à soi. Elle est avant tout sophrologue, mais son approche est beaucoup plus large et sensorielle. Dans son cabinet, elle allie la sophrologie, le magnétisme et la lithothérapie. C'est une véritable praticienne de l'équilibre. Elle aide les femmes à apaiser leur stress, à gérer leurs émotions et à retrouver une harmonie entre leur corps et leur esprit. Le 6 juin, elle proposera un massage Amaasi, le soin idéal pour une pose revitalisante, ou un soin visage éclat marin, un moment de pure douceur pour illuminer le teint. Marine viendra aussi avec sa boutique de création artisanale. Elle propose ses propres bijoux en pierre naturelle qu'elle crée avec intention.
1: Et pour terminer, on aura une deuxième exposition de parfums qui est par Solène, conseillère bien-être. Pour Shogun, à travers les pépites de Solène, elle accompagne chacun dans le choix de parfums, parfums d'ambiance, brume pour le corps et les cheveux, ainsi que les soins adaptés à la saison. Solène met un point d'honneur à conseiller chaque personne avec simplicité et bienveillance, afin de trouver les produits qui lui correspondent. Sur notre journée, elle animera un atelier bar à parfums sous forme de petits jeux pour découvrir les produits Shogun.
2: Voilà, magnifique, le bar à parfums, une petite nouveauté de cette deuxième édition. Alors parmi ces ateliers qui sont très variés et qui se complètent très bien, vous le voyez, il y en a un sur lequel j'aimerais mettre l'accent. Il est animé par Cynthia, qui est kinésiologue. Vous nous l'avez présenté il y a quelques minutes. Elle nous propose une découverte des blessures émotionnelles présentes ou transgénérationnelles. Donc il y a des blocages qu'on porte parfois depuis longtemps, inconsciemment. C'est fou ça?
0: Oui, alors elle pourrait peut-être en parler mieux que moi, mais d'après ce qu'elle m'a dit, c'est vrai qu'aujourd'hui, sans s'en rendre compte, on peut avoir des problématiques telles que des problèmes de sommeil, des problèmes d'endormissement ou des problèmes de gestion de poids, ou même des émotions qui sont omniprésentes et dont on n'arrive pas à se libérer. Ça peut faire partie effectivement des blessures émotionnelles qui ne nous appartiendraient pas et qu'il faudrait donc sonder un petit peu le transgénérationnel pour voir si c'est pas un héritage finalement émotionnel qui se transmet de génération en génération. Mais elle permet justement de mettre le point là-dessus, de savoir ce qui appartient, de ce qui n'appartient pas, et d'amorcer peut-être un accompagnement personnalisé pour aller mieux et tout simplement faire le tri dans ce qui nous appartient ou pas.
2: Ouais, alors dit comme ça, ça peut paraître impressionnant, mais justement l'idée c'est juste de mettre des mots sur ce qu'on ressent et d'ouvrir des pistes pour se sentir mieux, plus apaisé, toujours dans un cadre bienveillant et accessible à tous bien sûr, hein.
1: Oui, oui, tout à fait. C'est vrai que ça peut permettre à la personne d'avancer dans son quotidien futur.
2: Et en tout cas, moi, ce que j'aime dans ces journées feel good, c'est vraiment l'esprit cocooning et humain. Déjà, le nombre de places est limité, ce qui signifie qu'on se retrouve pas au milieu d'une foule où c'est parfois un peu fatigant. Non, là, c'est vraiment ambiance cocooning. On vient comme on est et on repart un peu plus léger.
0: Oui, voilà, c'est vrai que on cherche pas l'esprit salon bien-être où voilà, il y a peut-être beaucoup de monde et ça peut être un peu fatigant. Là, c'est vrai que les réservations sont limitées parce qu'on cherche justement une ambiance de cocooning où on est entre femmes, on est entre nous, on veut vraiment de la qualité dans les soins, dans les découvertes qui sont proposées. Donc c'est vrai que l'ambiance est top parce que même quand on n'ose pas, ça fait tellement du bien de se sentir considéré puis de trouver sa place, de pouvoir avoir des découvertes accessibles. Donc c'est vrai que pour ces journées-là, même s'il y a beaucoup d'ateliers, il suffit d'en prioriser 3-4, de voir vraiment ce qui nous appelle et de les faire en priorité. Après, si on arrive à en faire plus, effectivement, c'est du bonus. Mais c'est vrai que l'objectif, c'est d'aller découvrir ce qui nous appelle. Et ensuite, si on a envie d'aller plus loin, de reprendre contact avec la professionnelle. Mais il y a tellement de façons de découvrir de jolies choses que c'est vraiment un moment génial pour ça.
2: Alors, elle se divise en deux sessions cette journée, le matin de 9h30 à 12h30 et l'après-midi de 14h30 à 17h30. Comment ça se passe pour réserver?
1: Alors, il y a un formulaire sur la page Feel Good événement sur Instagram ou sur Facebook. Autrement, il y a le numéro de téléphone qui est présent sur le flyer également pour pouvoir faire les réservations.
2: Et on va préciser que l'entrée est à 29€. Et ensuite, une fois qu'on est inscrit, comme à la dernière fois, on peut vraiment profiter d'un accès libre aux ateliers. C'est toujours en illimité.
0: Oui, c'est ça. Donc, c'est vraiment un petit peu l'idée du buffet. C'est-à-dire qu'on paye le pass à 29€, donc c'est un peu l'entrée. Et après, on se sert de ce qu'on veut, de ce qui nous fait envie. C'est vraiment un buffet bien-être. C'est-à-dire qu'on en a plein les yeux, on est tiré un petit peu partout. Mais on fait en fonction de notre feeling, de notre ressenti. Et on prend, on se sert un petit peu de ce qu'on veut. Et on a 3 heures en tout cas pour faire tout ça. Donc,

0: Il y a quand même pas mal
1: c'est
0: de choses.
1: C'est bien de se faire un petit listing.
0: Ouais, c'est recommandé. Ouais. C'est vrai, c'est recommandé de venir avec les ateliers en tête qui nous appellent et de les faire en priorité.
1: Et j'adore cette image du buffet, au passage, Jessica.
0: Merci.
1: Vous l'avez entendu, la deuxième journée Feel Good se tient le samedi 6 juin au Parc des Papillons du Lerme. C'est de 9h30 à 12h30 et de 14h30 à 17h30. Peut-être qu'on pourrait imaginer une troisième édition.
2: C'est prévu.
1: C'est prévu.
2: On a déjà l'idée d'une future édition pour l'automne. On n'est pas encore fixé sur le lieu, mais il est évident qu'on va remettre une journée feel good sur l'automne.
1: Vous nous tiendrez au courant, Sandra et Jessica. Vous avez une page Facebook pour plus de renseignements. Vous tapez feel good événement. Si vous avez envie d'une journée pour se reconnecter, se détendre et rayonner, ne cherchez plus. Samedi 6 juin, c'est au Parc des Papillons à Lerme qu'il faut vous rendre. On vous remercie, Sandra et Jessica.
0: Merci beaucoup.
2: Merci à vous.
1: Belle journée
0: Merci
1: à vous.
0: Beaucoup. Merci, belle journée.

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3: Merci d'être à l'écoute de RFI, les 17h à Paris, 15h en temps universel, 18h à Jérusalem comme à Beyrouth. Le journal vous est présenté par Mathieu Vendrely. Bonjour Mathieu.
4: Bonjour Caroline, bonjour à toutes et à tous. Le coup d'envoi d'un nouveau cycle de discussions à Washington entre les Israéliens et les Libanais. Des discussions alors que sur le terrain, les situations restent critiques. Donald Trump tente de peser de tout son poids. Frédéric Misselin à Jérusalem dans un instant. Le nouveau président du Bénin est au Niger. Romuald Wadani accueilli tout à l'heure par le chef de la junte Abdourahmane Tiani. Au menu des discussions, notamment la coopération sécuritaire. Et puis Roland Garros, premier quart de finale. Messieurs, en ce moment même, le favori, l'Allemand Alexandre Zverev sur le court face à l'Espagnol Rafael Rodar. Zverev mène 2-0. On sera en direct avec Eric Mumruth à la fin de ce journal. Ouais, Liban-Israël, un nouveau cycle de négociations qui a démarré tout à l'heure à Washington. Des discussions alors que sur le terrain, la situation reste critique. Hier matin, Israël annonçait vouloir bombarder la banlieue sud de Beyrouth et intensifier ses opérations militaires au Liban. L'escalade semblait inévitable. Finalement, pas de cessez-le-feu sur le terrain aujourd'hui, mais Benjamin Netanyahou a renoncé à frapper la capitale libanaise suite à un coup de téléphone du président américain. À Jérusalem, Frédéric Misselin.
5: Officiellement, Donald Trump a évoqué hier soir un appel téléphonique très productif. Il n'y aura pas de troupes à Beyrouth. Merci Bibi, écrivait hier soir sur son réseau social un président américain apparemment enthousiaste. Après une journée très tendue, Donald Trump s'est senti contraint d'intervenir par crainte de voir dérailler les négociations avec l'Iran. Mais officieusement, le coup de téléphone a été houleux. Le site américain Axios rapporte que Donald Trump était furieux. Tu es complètement fou, aurait-il dit à Benjamin Netanyahou, sans moi tu serais en prison, tout le monde te déteste. Côté israélien, le ministre de la Défense souligne ce matin que la possibilité de viser Beyrouth avait été validée par les Américains. Dans les faits, les frappes aériennes sur la capitale libanaise ont été suspendues, ce qui fait dire à la classe politique israélienne que Benjamin Netanyahou prend ses ordres à Washington. L'éditorialiste du journal Maariv assurait ce matin, la politique israélienne est dictée par les publications de Donald Trump sur les réseaux sociaux.
4: Frédéric Misselin à Jérusalem. Au moins 21 morts, le bilan très lourd des frappes russes ce mardi en Ukraine. Rien que dans la capitale Kiev, il y a eu 6 victimes. L'Ukraine dit avoir été la cible de plus de 650 drones et 73 missiles. Commentaire de la France ce midi. Ces nouvelles frappes russes montrent un mépris total pour les efforts vers la paix. En marge de cette guerre en Ukraine, ce dossier embarrassant pour le gouvernement français. Il concerne la chroniqueuse russe des médias de Vincent Bolloré, Xenia Fedorova, qualifiée de propagandiste patentée du Kremlin par le Quai d'Orsay. Hier, le ministre de l'Intérieur, Laurent Nunez, a reconnu que son titre de séjour avait été prolongé de 10 ans de plein droit, selon lui. Raphaël Delvolvé, des voix s'élèvent aujourd'hui chez les parlementaires pour demander des explications.
6: Les macronistes sont les plus sceptiques. Pierre-Alexandre Anglade, de la Commission des Affaires étrangères.
7: Elle peut déblatérer toute la propagande russe sans la moindre contradiction.
8: Une telle audience pour le narratif russe lui pose problème en pleine offensive de Moscou contre les démocraties européennes. Le député demande des explications à la place Beauvau.
7: Il faut d'abord comprendre le mécanisme qui a permis la poursuite de son titre de séjour. S'il est avéré que c'est un agent d'influence de la Russie, elle a effectivement pas sa place sur le territoire français.
8: Discours également tenu à gauche par les socialistes. En revanche, la France insoumise ne se place pas sur ce terrain, Mathilde Panot, chef des députés insoumis.
9: Le sujet avec Fedorova, c'est pas le titre de séjour. C'est la question des ingérences étrangères. Nous demandons à ce que le gouvernement fasse enfin un projet de loi pour protéger la démocratie française.
8: Ne pas évoquer le titre de séjour pour ne pas parler comme l'extrême droite qui, sur cette affaire, ne voit pas de raison de le retirer à Xenia Fedorova. Thierry Mariani, eurodéputé RN réputé proche de Moscou, ironise.
10: Ou alors il faut rajouter désormais une nouvelle condition, c'est il faut être dans la même ligne
0: politique que M. Macron. En réalité, tous ceux qui ont une opinion différente sur la guerre en Ukraine sont systématiquement pourchassés.
6: Dans l'embarras, le ministre de l'Intérieur a tenu à préciser ce lundi qu'un titre de séjour ne protège pas d'éventuelles poursuites s'il y a notamment une menace pour les intérêts fondamentaux français.
4: Raphaël Delvolvé du service politique de RFI. Le nouveau président du Bénin est arrivé tout à l'heure au Niger, Romuald Ouadani, accueilli au pied de l'avion par son homologue, le chef de la junte Abdourahmane Tiani. Au menu des discussions, notamment la coopération sécuritaire, une visite synonyme de dégel entre les deux voisins. La frontière entre le Niger et le Bénin est toujours fermée. Niamey reproche notamment aux autorités béninoises leur proximité avec la France. En France, précisément, deux blocs de laitons noirs. Inauguration cet après-midi à Paris d'un monument dédié aux victimes du génocide des Tutsis au Rwanda en 1994. Cérémonie en présence des présidents français et rwandais, Emmanuel Macron et Paul Kagame. Un nouveau geste 5 ans après la reconnaissance par Emmanuel Macron de la responsabilité accablante, avait-il dit, de la France dans le génocide de 94. Plus de 800 000 personnes, essentiellement des membres de la minorité Tutsi, avaient été tuées en quelques semaines. En Inde, c'est devenu ce qu'on appelle un mème sur Internet. Récemment, un juge a comparé les jeunes chômeurs indiens à des cafards. Résultat, cette réaction satirique sur les réseaux sociaux, le parti des cafards, une tendance devenue si virale que ce compte parodique dépasse désormais le parti du Premier ministre Narendra Modi sur Instagram. Un phénomène purement virtuel, nourri aussi par de vraies réflexions dans les rues indiennes. Le reportage RFI New Delhi, Abdullah Erali.
10: Dans le quartier étudiant du sud de la capitale indienne, le parti des cafards n'est pas au cœur des conversations. Pourtant, dès qu'on aborde le sujet, tout le monde est au courant. À l'image d'Isha, étudiante en sciences politiques au Punjab.
11: On se demande ce qu'il se passe. Le nombre d'abonnés a augmenté très vite, autour de 20 millions d'abonnés.
10: Sur Instagram, ce compte parodique dépasse désormais le parti de Narendra Modi, avec plus de 22 millions d'abonnés. La colère est née après qu'un juge de la Cour suprême a comparé des jeunes chômeurs à des cafards. Ankita, étudiante en droit.
12: Une déclaration de cette nature venant d'une haute autorité, forcément, cela met les jeunes en colère. Ce n'est pas le problème des jeunes s'il n'y a pas de travail.
10: Des étudiants en médecine suivent aussi le mouvement sur leurs écrans, comme Sankar.
13: Ce n'est pas un mouvement, c'est simplement la rage de la génération Z de mon pays.
10: Même lecture pour Haroun, un jeune ingénieur en informatique.
14: Pour l'instant, ce n'est qu'un mouvement sur le web.
10: Le mouvement va-t-il quitter les écrans ? Le BJP dénonce une manipulation politique à distance, mais le fondateur du parti des cafards, actuellement étudiant aux États-Unis, annonce son retour en Inde cette semaine pour une manifestation de rue. Abdullah Erali, New Delhi, RFI.
4: Un épisode El Niño est probable à 80% dans les prochaines semaines. C'est ce qu'indique l'Organisation Météorologique Mondiale ce mardi. Épisode au moins modéré, voire fort, estime l'OMM. Que ce soit des sécheresses ou des inondations, ça dépend des latitudes. Le phénomène climatique El Niño provoque généralement des épisodes météorologiques extrêmes un peu partout sur la planète. La France, elle, vient de connaître son printemps le plus chaud jamais enregistré depuis le début des mesures en 1900. C'est ce que rapporte Météo France ce midi, des données qui couvrent les mois de mars au mois de mai. Température moyenne 13,8 degrés Celsius. Les internationaux de France de tennis à Roland-Garros, là il y a eu la pluie aujourd'hui. Hein. C'est le premier quart de finale messieurs en ce moment. L'Espagnol Rafael Rodard contre l'Allemand tête de série numéro 2 Alexander Zverev. Un duel de génération, Eric Mamrut, et c'est le plus expérimenté qui fait la course en tête.
15: Effectivement, Alexander Zverev, le numéro 3 mondial, tout proche de se qualifier pour la 5e fois de sa carrière pour le dernier carré de Roland-Garros. Un premier set très disputé au cours duquel Rafa Jodar, ce nouvel Espagnol de 19 ans qui débarque à peine sur le circuit, a mené 5-2, des grosses frappes du fond du court, une grande maturité, un grand calme, et Alexander Zverev a fait jouer son expérience pour remporter cette manche au jeu décisif. Par la suite, Rafa Jodar qui a connu deux matchs en 5-7 juste avant pour se passée en quart de finale a eu un petit coup de moins bien. Deuxième manche perdue 6-1. Un break dans la troisième manche. 4-3 pour Zverev au service. Mais Rodal a une balle de débreak. Allez savoir ce qui peut se passer encore dans cette partie. Le vainqueur affrontera un autre petit jeune. Le vainqueur du duel qui opposera tout à l'heure Jean Fonseca, le Brésilien, au Tchèque Jakub Mencik.
4: Merci Eric Bamrut en direct de Roland-Garros dans le tableau féminin. On connaît déjà l'affiche d'une première demi-finale, la Russe Mira Andreeva.

Nous allons maintenant faire un saut temporel. Voici un titre qui est sorti au mois de juin. Mais c'était en 1989. Souvenez-vous.

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0: 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Nous sommes avec Agnès Viry. Alors Agnès, elle est en pleine campagne et montagne. Agnès, vous êtes à Boussenat, un petit village qui est situé entre Foix et Saint-Giron, très précisément près de Massat. Ça, les auditeurs de Radio Galaxy connaissent bien Massat. Et vous me disiez, il y a 30 secondes, vous savez, Philippe, je suis en pleine nature. Il doit faire bon chez vous, là. Vous êtes en train de cueillir des plantes ?
1: Non, je suis en train de remettre de l'eau à mes canards.
0: Bon, d'accord. Parlons des plantes. Vous êtes une ferme bio-agro-écologique. Vous avez déjà, il y a déjà une dizaine d'années, vous êtes installée.
1: Un peu plus, oui.
0: Alors, particularité, vous aimez et vous chouchoutez vos plantes et vous faites des tisanes médicinales. Première question, est-ce que je peux vous demander combien de variétés de plantes vous avez ?
1: Environ une trentaine d'espèces.
0: Une trentaine d'espèces, d'accord. Avant de parler des ateliers, on pourrait peut-être parler quand même de ce que vous faites. Alors, vous, je crois que vous avez un grand jardin, pour ne pas dire un parc, et vous allez ensuite dans la nature. Et vous me disiez que la majorité de votre activité, c'était en jardin, en parc, et ensuite vous allez dans la montagne.
1: Oui, c'est ça. J'ai environ 2/3 de plantes cultivées. La menthe, la mélisse, le romarin, ce genre de choses. Et j'essaye autant que possible de faire mes mélanges avec des plantes sauvages que je vais cueillir dans les environs proches de la ferme.
0: Comment vous est venue l'idée ? Parce que je crois que votre histoire, elle est assez passionnante aussi. Comment est-ce qu'on appelle votre profession ? Tisanière ?
1: Moi, je me considère comme agricultrice.
0: Oui.
1: Parce que je produis l'essentiel de ce que je vais vendre.
0: Mmh.
1: Il y a certaines personnes qui parlent d'herboriste. Parce que les plantes que je vends ont des propriétés médicinales.
0: Entrons dans le vif du sujet. Si je vous demande, là, en ce moment, les gens sont un peu nerveux. Quel type de tisane vous leur proposez ?
1: Ah bah, si vous êtes nerveux, stressé, tout ça, il faut des plantes qui vont vous détendre.
0: Mm-hmm.
1: J'ai une tisane qui s'appelle le lagopète serein. Lagopète, c'est une espèce de gros pigeon. Donc les pigeons, c'est jamais très excité, quoi. Dedans, il y a des plantes qui vont aider à se détendre. On va avoir de l'origan, de l'aubépine, de la lavande. C'est tout des plantes qui ont des propriétés calmantes.
0: Est-ce qu'il vous arrive de donner des conseils ? On parlera de vos ateliers parce que là aussi, on apprend beaucoup de choses. On vient vous voir, on peut venir vous voir ou tout se passe par téléphone ?
1: Alors, il y a les deux. Mais après, il y a des gens qui sont en vacances dans la vallée et qui viennent me voir et à qui j'aime beaucoup faire visiter. Donc là, je montre mes plantes, les jardins, je parle de leurs propriétés, tout ça. Après, j'ai pas le côté médecin-thérapeute.
0: Mm-hmm.
1: Donc, si quelqu'un me dit « Oh, je suis pas bien, j'ai mal ici, ici », je lui conseille d'aller voir un médecin pour poser un diagnostic. Et puis après, moi, je peux venir conseiller des plantes qui vont bien aller.
0: Il y a Agnès Viry, toujours, ça vous le savez, des détracteurs de plantes, hein, des gens qui ne sont pas convaincus. Quel est votre argument principal pour leur dire « Non, ben moi, je sais que ma tisane, elle a des qualités. »
1: Ben après, s'il y a des gens à qui ça ne plaît pas, ben ils vont voir ailleurs.
0: Oui.
1: Ils restent dans le chimique, c'est tout. Mais l'humanité s'est soignée avec les plantes depuis toujours. Et donc, il y a des propriétés médicinales qui sont reconnues depuis des siècles, voire des millénaires.
0: Il y a un mot, un adjectif que vous aimez tout particulièrement, c'est « naturel ». On est certain que quand on va chez vous à Flore des Cimes, tout est naturel.
1: Alors, je suis certifiée AB.
0: Mm-hmm.
1: Je suis aussi chez Nature et Progrès. Donc, Nature et Progrès, c'est une association qui a été créée en 1964 et qui a été à l'origine un peu de l'agriculture biologique et des cahiers des charges. Mais chez Nature et Progrès, en fait, les critères sont beaucoup plus poussés qu'en AB. Donc, il peut pas y avoir de mixité, ça veut dire que 100% des ingrédients sont de qualité biologique et il peut pas y avoir de ferme industrielle. Le slogan de Nature et Progrès, c'est pour notre santé et celle de la Terre.
0: Une petite respiration musicale et nous rejoignons notre invitée.

0: les plantes.
1: Flore des Cimes, donc on vous rappelle que c'est en Ariège, entre Foix et Saint-Girons. Il y a une question aussi qui me turlupine, c'est il y a plein d'ateliers chez vous, là vous pouvez nous en parler. Je vois que vous faites des formations aux plantes sauvages et médicinales, et il y a même des formations d'herboristes.
2: C'est ça, oui. Ben, disons que je commence à prendre un petit peu d'âge, j'ai accumulé énormément de connaissances, et ben forcément au bout d'un moment on a envie de partager. Il y a deux choses essentiellement. Il y a les formations sur les plantes sauvages comestibles, avec des balades de reconnaissance ou des ateliers de cuisine. Donc là, les gens arrivent, on va ensemble cueillir des plantes, les cuisiner, et puis après, on va manger le repas ensemble. Il y a d'autres formations donc sur les propriétés médicinales, donc comment extraire les principes actifs des plantes, donc avec des macérats huileux et avec lesquels on va pouvoir faire des cosmétiques. Donc depuis l'an dernier, j'avais envie de pouvoir toucher un public un peu plus large, qui vienne d'un peu plus loin. J'ai créé des formations sur 3 jours. Dans ces formations, il y a de la botanique, de la cuisine sauvage et de l'arboristerie.
1: Vous proposez également des confitures et des gelées pour les gourmands, hein ?
2: Des gelées de fleurs sauvages, oui.
1: Mm-hmm.
2: Oui, parce que tout au début, je vous ai parlé de mes canards.
1: Mm-hmm.
2: En fait, pour moi, une ferme, ce n'est pas juste une production. Mes grands-parents avaient des animaux, ils avaient un jardin, ils avaient beaucoup de choses complémentaires. Donc j'ai des plantes médicinales, j'ai des fruits, des petits fruits. J'ai des animaux qui vont entretenir l'herbe autour de tout ça et puis produire de l'engrais. Donc en fait c'est un ensemble, c'est un tout.
1: Vous innovez sans cesse Agnès, là vous préparez peut-être des mélanges de plantes ou autre chose ?
2: Hier, j'ai cueilli de l'aubépine qui est en fleur ici en ce moment.
1: Ça sent bon.
2: Donc, l'aubépine, c'est un parfum terriblement envoûtant, très rond, très doux. Ça, c'est les travaux du moment. Une cueillette qui va être très restreinte dans le temps parce qu'on doit les récolter quand il y a quelques fleurs ouvertes, quelques fleurs fermées sur les bouquets. Et donc, il suffit qu'il fasse très très chaud pour que ça passe rapidement. Là, je fais des cueillettes, j'étale dans le séchoir et voilà, c'est la saison de séchage a commencé.
1: C'est la saison également, Agnès Véry, des cueillettes ?
2: Ça commence, ouais, ça commence fort, ouais. Là, j'ai cueilli 2,5 kg. Pour avoir mon stock pour l'année, il en faudrait au moins encore autant.
1: Dernière question, Agnès Véry. Vous avez une bonne idée, là. On peut offrir avec une carte cadeau une formation, expliquez-nous, là.
2: Je fais des cartes cadeaux. On peut offrir soit une formation avec un nom précis ou juste un atelier à choisir parmi ce que je propose. Les cartes sont valables 1 an.
1: Mm-hmm.
2: Donc les gens qui ont reçu leur carte me téléphonent, on fixe un rendez-vous et ils viennent profiter de leur atelier.
1: Ou encore mieux, donc vous allez sur le site d'Agnès Véry qui s'appelle floredescimes.com, je répète, floredescimes.com. Ça sent bon d'ici dans les studios de Radio Galaxy. Merci Agnès Véry et bonne cueillette.
2: Merci.
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0: La poésie des simples, une série inspirée par la nature, de Marilyn Guinet-Perminja. Des cartons au sol, certains découpés, d'autres rassemblés pour tenir debout et pour former des étagères et des fauteuils. Oui, Tamina s'est lancée dans la fabrication de meubles en carton. Et aujourd'hui, elle n'en voit pas le bout. Même avec un opéra à ses côtés. Elle doit présenter ses œuvres tout bientôt, mais elle n'est pas très sûre d'elle. Est-ce que ça va plaire? C'est pas très original, tout le monde en fait. Mes couleurs sont pas très... Bon. Bref, je sors, j'en ai assez. Une fois sortie de chez elle, elle avance, elle marche. Elle prend le chemin près de son atelier, celui qui va au jardin de Jean-Marie. Ah, le voilà qui bricole lui aussi. Mais qu'est-ce qu'il fabrique?
1: Oh, qu'est-ce que tu fais, Jean-Marie?
2: Oh, ben, je suis en train de bricoler, de faire des nichoirs. Parce que alors, je fais des nichoirs, alors, soit avec un tube PVC, je fais un trou dedans, ou en bois, voilà. Parce que alors, regarde, j'ai trouvé un nid, l'autre jour, j'ai trouvé un nid par terre. Oh là là là là, comme c'est mignon, regarde-moi ça. Un petit oiseau, t'imagines, c'est un tout petit oiseau qui doit nicher là-dedans. C'est tout petit, il fait quoi? Ça fait 5 cm de diamètre. C'est tout tissé avec des brins d'air, il y a même des poils de chevaux, et puis il y a du duvet... J'ai du duvet qu'ils doivent prendre chez les poules. Et puis, il y a même de la mousse. C'est extraordinaire. C'est une œuvre d'art. Pour ces oiseaux, il doit y avoir une académie du nid. Parce que alors vraiment, moi je pense qu'un humain n'est pas capable de le faire. Ça.
0: C'est vrai. Je me demande combien de temps il a dû passer à faire ce travail.
2: Des jours et des jours pour faire ça. Bon, ils font ça toute la journée, mais bon, quand même. Ils doivent voir les chevaux, et puis quand ils voient les chevaux, ils disent, tiens, il y a des bouts de poils, alors ils ramassent les bouts de poils. Et puis quand les chevaux se grattent, au printemps, ils se grattent aux arbres, ils laissent des bouts de poils et ils les récupèrent. Puis il y a du duvet, là. J'en suis sûr, c'est du sous-poil de cheval, ça, j'en suis sûr.
0: L'admiration de Jean-Marie devant le travail des oiseaux est contagieuse. Elle inspire à Tamina une ode pour eux. Dans le creux de ma main, se tient un nid, une réponse à la voûte céleste. Une planète en creux, tissée d'herbes sèches et de crins. Elle est terre d'accueil, refuge et piste d'élan. Ami désert, c'est une œuvre d'art que tu as faite là. Rien n'est au hasard, jusqu'à la lettre M de M que tu as déposé tout au fond de ton nid. Samia imagine l'oiseau en plein travail, concentré sur son œuvre, ne se laissant troubler par aucun doute. Il va chercher ses matériaux, il récupère ce que les arbres, les plantes et les animaux ont abandonné dans la nature et il en fait sa maison pour sa famille. Il ne doute pas parce qu'il sait qu'il sait. Il sait aussi que c'est le moment de créer son nid. Et la lettre M, formée par 4 brindilles, posée là au fond du nid, c'est un message pour Samia. Aime ce que tu fais, et l'amour coulera dans tes gestes. Même s'ils ne le disent pas, c'est tout ce que recherchent les gens dans les objets qu'ils achètent. Une étincelle d'amour. C'était le nid d'oiseau dans la série La poésie des simples, avec un extrait des variations Goldberg de Bach, interprété par Pierre Antaille.
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1: Bonsoir à toutes et tous. La nuit prochaine, le ciel se dégage partiellement, ce qui favorise une baisse des températures autour de 12 à 14 degrés en fin de nuit. Mercredi 3 juin, avant l'arrivée d'une perturbation qui va donner des pluies dans la journée de jeudi, cette journée de mercredi est une journée de transition. Nuages et belles éclaircies se partagent le ciel. Le vent est orienté au secteur ouest, mais il faiblit en journée. Les températures profitent des éclaircies pour remonter de quelques degrés. On attend 25 degrés de Riom à Muret, 24 degrés à Montesquieu et Caser, 23 à Saint-Gaudens. Bonne soirée à toutes et tous.
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4: Bonjour à toutes et à tous. Dans le dernier numéro du Petit Journal d'ici Haute-Garonne, retrouvez l'actualité près de chez vous. En une 700 intronisée, toujours l'esprit. Dimanche 24 et lundi 25 mai, la confrérie du Vaufermier Comminjois a fêté ses 30 ans, ainsi que son 78e chapitre et prestige, lors d'un week-end marqué par les rencontres, la transmission et la convivialité. À Caser, retrouvez les images de la fête des fleurs qui a battu son plein sur la commune pendant 3 jours. Et dans les faits divers de la semaine à Carbonne, une cycliste de 72 ans chute sur une voie ferrée. Sur l'autoroute 64, un accident impliquant 10 véhicules a créé un important embouteillage. Et à Lusclan, suite à un accident de moto, une femme a été héliportée en urgence. Pour les événements à ne pas manquer à Boulogne, le bien-être et la santé naturelle dans un salon. Et à Saint-Bertrand, un concert de la chorale Midnight Blue. Et à Rieux-Volvestre, l'événement Ma semaine, moins d'écran, plus de sport et de joie. Toutes les actualités sur l'ensemble du département à retrouver dans le Petit Journal, tous les jeudis dans vos points de vente habituels ou tous les jours sur le site lepetitjournal.net et les réseaux sociaux. 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Très bonne journée.
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0: Bonjour à tous, bonjour à toutes, merci d'être avec nous sur Radio Galaxy, la radio du sud de Toulousain. Aujourd'hui, on va parler écriture, on va parler création à l'occasion de la 7e édition de l'Écrit de la rue, des ateliers de découverte d'écriture ouverts à tous. Et pour en parler avec nous aujourd'hui, Jean-Marc Delachoux, président de l'association Les Plumes d'Arami, et Delphine Drujon, membre de l'association. Bonjour à tous les deux.
1: Bonjour.
2: Bonjour.
0: Quels sont les objectifs de l'association avec l'Écrit de la rue? Qu'est-ce que vous cherchez à faire avec les ateliers?
2: Oh ben c'est très simple, c'est donner à chacun l'occasion d'exprimer sa créativité par l'écriture. Quand on parle de créativité, on pense souvent à des activités artistiques plus classiques. Je vais faire du chant, je vais faire de la danse, je vais faire de la musique, de la peinture. Eh bien, l'écriture peut être aussi un support pour s'exprimer, laisser aller son imagination. En fait, l'écriture, c'est l'outil nécessaire pour devenir un citoyen responsable. Mais l'écrit de la rue, c'est justement permettre d'aller vers des gens qui n'ont pas écrit depuis longtemps, qui l'ont laissé dans un coin, et leur faire retrouver le plaisir de s'exprimer par l'écrit.
0: Est-ce que vous pouvez nous décrire comment se déroule une séance? Combien de temps ça dure? Est-ce qu'il y a une progression dans l'écriture? Peut-être que Delphine, vous pouvez nous expliquer comment ça s'est passé pour vous?
1: Eh bien, on en entend parler et on vient vers le groupe. On nous donne un petit recueil et des stylos. Il suffit juste d'écouter l'idée proposée par Jean-Marc et voilà.
0: Jean-Marc, expliquez-nous, est-ce qu'il y a une consigne qui est donnée, un point de départ, une image pour essayer de commencer à écrire?
2: Oui, mais bien sûr. L'écriture, il faut aller la chercher, il faut la faciliter. Donc, on prépare des propositions d'écriture, c'est-à-dire des manières d'inviter chacun à prendre la plume. Oui. Comment ça démarre? D'abord, il faut mettre en confiance les participants. Rassurer, mettre à l'aise. On est à l'aise si on est bien accueilli. En général, sur le thème considéré, retenu, qui n'est pas annoncé à l'avance, on fait ce qu'on appelle une production de matériaux, c'est-à-dire que si je vous dis aujourd'hui on va s'intéresser aux animaux de la ferme, eh bien on va commencer par ensemble évoquer cet univers. On va produire des mots, des expressions qui vont nous servir de matériaux qu'on met en commun, parce qu'en fait l'imaginaire il va pouvoir là-dessus trouver un terreau. Là on va écrire 15 minutes, hein, le format traditionnel c'est à peu près ça. Et ensuite on partage les écrits. Ce moment est essentiel parce qu'en fait, c'est à la fois le plaisir de faire découvrir aux autres ce qu'on a produit, puis aussi dépasser ses appréhensions. Parce que bien sûr, il peut y avoir de l'intime, hein, et on a un joker, on a droit à ne pas lire ce qu'on a écrit. Et il faut respecter ça. Et lorsqu'on a fait le tour de table que tout le monde a lu, on est enrichi. Et ça, on le fait 3 fois. En général, on a 3 séquences dans une séance d'écriture qui dure à peu près 2h30. Ce qui va se passer, c'est qu'en fait, ce que chacun a produit va déteindre sur les autres. C'est-à-dire que l'imaginaire, il s'élargit constamment.
0: En parlant d'imaginaire, le thème cette année porte sur l'enfance de l'art. Qu'est-ce que vous voulez dire par là?
2: Oh, bah, c'est parti d'une expression. L'enfance de l'art, c'est quelque chose qu'on entend dans le langage courant. C'est tout simplement la simplicité. Retrouvons de la simplicité. Le message, c'est celui-là.
0: Jean-Marc et Delphine, est-ce que vous avez encore des surprises parmi toutes les productions, même après ces 6 dernières années?
2: Mais absolument, c'est-à-dire que je ne sais pas si nous aurons assez d'années pour tous les thèmes qui peuvent nous stimuler. Il faut bien sûr oser, mais c'est vrai dans la vie en général, hein. C'est-à-dire que si vous voulez, on a des difficultés à prendre la parole, à prendre toute sa place dans la société. L'écriture, elle est intime, et donc justement, on peut s'accorder ça, de se confronter à ce moment où on se laisse aller. Alors, nous, il n'y a pas l'angoisse de la page blanche, il y a l'appel de la page blanche et du stylo, de la plume. On est surpris par ce qui se passe quand on a un stylo, une feuille de papier et une proposition d'écriture. C'est-à-dire qu'il y a des choses qui vont arriver, qu'on ne soupçonnait pas, qu'on va sortir, qu'on va écrire, alors qu'on était à 100 000 lieues lorsque on est venu en atelier. Et notre propos de l'écrit de la rue, c'est ça. Chacun a cette capacité à prendre le temps d'écrire. Voilà. Mais c'est en tout cas un bon moyen pour se connaître et surtout pour aller à la rencontre des autres. Parce qu'en atelier, on sait des choses incroyables sur les gens, au-delà même de ce qu'ils pourraient vous dire dans une conversation approfondie.
1: Et c'est l'avantage d'être dans la rue, en fait.
2: Alors oui.
1: On peut venir nous écouter.
2: On peut même faire ça, c'est ça. lorsque vous verrez, chers auditeurs, 7, 8, 10 personnes, parfois plus, attablées, vous vous arrêtez, vous venez voir. La curiosité est un joli défaut. Et vous allez voir, on va vous coller, comme l'a dit Delphes, un cahier, un stylo, et puis on va vous faire une place dans le cercle.
0: Je vous vois acquiescer, Delphine, pour vous aussi, qui avez été participante et maintenant qui êtes membre, c'est vraiment plus simple, vous avez vu une évolution dans votre aisance à l'écriture.
1: Oui, tout à fait. Je me suis laissée aller, quoi. Je me suis laissée porter, d'écouter l'écriture des autres participants, vous donne des idées, quoi.
0: L'écrit de la rue, 7e édition, des ateliers de découverte de l'écriture. Plusieurs dates sont au programme, Jean-Marc, sur 4 sites différents.
2: Ah oui, parce que on est du Volvestre. On commence le 30 mai à Montesquieu, le matin, donc de 9h, 9h30 à midi. Ça se passe sur les bords de la Rize, au Ramier. Ensuite, on sera le 5 juin à Caser, mais c'est un vendredi après-midi, sous l'halle de Caser, au centre du village. Le 7, nous serons à Montbrun-Bocage, où il y a une nouvelle médiathèque toute neuve et un cadre très sympa. Et puis le 14 juin, nous terminons à Rieux-Volvestre, à la place du Préau, au milieu du marché. Donc l'an dernier, passer à table, ça a été

0: Les séances sont gratuites et sans inscription, évidemment. Vous pouvez aller à la rencontre de Jean-Marc et Delphine à même la rue. Pour retrouver plus de renseignements concernant les ateliers, on peut vous contacter où, Jean-Marc et Delphine ?
1: Pour nous contacter, on a une adresse mail, les plumes d'Aramis, tout attaché en lettres minuscules, @outlook.fr.
0: Et pour ceux qui n'auraient pas la possibilité de se déplacer, pour ceux qui aimeraient participer mais qui ne peuvent pas parce qu'ils sont trop loin, parce qu'ils n'osent pas, parce qu'ils sont timides, comment est-ce qu'on pourrait faire ?
2: Eh bien, on va vous proposer une écriture que vous pourrez réaliser chez vous, tranquillement, dans les conditions de l'atelier. Donc, vous prendrez un stylo ou un ordinateur, une feuille blanche ou un Word vierge, et vous consacrez 15 minutes. Pendant 15 minutes, vous arrêtez, vous fermez le téléphone, vous sortez les marmites de sur le feu, et vous penchez sur une proposition d'écriture. Alors, on en a une à vous proposer, là. Et puis, donc, si vous êtes fier de ce que vous avez fait, alors vous pouvez recommencer plusieurs quarts d'heure. Hein. Mais l'écriture spontanée, c'est très important. Vous allez partir sur une idée, mais vous allez voir que votre écriture va prendre le dessus. Beaucoup d'auteurs racontent ça, c'est-à-dire qu'ils ont un fil conducteur, ils ont un scénario, mais le moment vraiment intéressant, c'est quand le personnage prend la plume, c'est-à-dire le personnage que l'on crée dans un bouquin, quand ils prennent leur autonomie, c'est-à-dire ils vont faire quelque chose qui n'avait pas été imaginé par l'auteur. Et là, l'auteur se sublime. Alors, vous allez vous sublimer avec une petite proposition. On a traité ça il y a quelques jours pour la tester, bien sûr. C'est d'évoquer votre premier souvenir d'enfance. Moi, j'ai écrit sur ma première et unique Ferrari. Ma première et unique Ferrari, c'est une voiture à pédales rouges que mes parents m'avaient offert et qui m'a permis de découvrir la motricité sur le trottoir du quartier où on habitait. Bon, donc, voilà. Ben, allez chercher quel pourrait être votre premier souvenir, celui qui mériterait peut-être pas d'être publié, hein, mais en tout cas d'être évoqué. Et vous allez voir, c'est magnifique.
0: Donc, n'hésitez pas à poser sur le papier ou sur l'ordinateur votre premier souvenir et envoyez-le à l'adresse mail lesplumesdarami@outlook.fr.
2: Si vous en êtes fier, c'est pour ça que je dis, vous pouvez recommencer. Pas réécrire, mais il y en aura un autre qui va surgir, vous le faites le lendemain, un autre. Donc, une écriture dont vous êtes fier, vous nous l'adressez. Nous, on publie ça dans un petit recueil de ce qu'on produit dans une année. L'idée, c'est de le retrouver après. Et puis, on élargit le champ, en l'occurrence là, complètement, des gens qui vont en bénéficier, qui vont l'entendre, qui vont le lire. Je précise que le fait de nous l'envoyer vaut accord de publication.
0: Quelques mots tout de même pour encourager nos auditeurs à venir participer en physique aux ateliers.
2: Un samedi matin, qu'est-ce que vous allez faire ? Vous allez faire quoi ? Vous allez traîner au lit ? Vous allez aller faire des courses ? Non. Alors, ça ne vous empêche pas de faire les courses, d'aller l'après-midi vous balader, d'aller jouer, mais le matin, venez jouer avec les mots. C'est une invitation qu'il faut essayer une fois. Moi, on écrit tous. Bon, moi, j'ai bossé, évidemment, comme beaucoup, dans des milieux où on fait des rapports, où on fait de l'écrit administratif. En fait, c'est complètement autre chose. Il faut souvent soit des événements de vie, des moments où on pense un peu à soi, où on veut, Ben, prenez le temps de venir essayer ça. Vous allez voir, c'est un monde de nouveau qui va s'ouvrir à vous.
0: Alors, si vous souhaitez vous essayer à l'écriture, que vous voulez partager quelque chose, n'hésitez pas à vous rendre à l'un des ateliers de l'écrit de la rue. Jean-Marc, Delphine, merci beaucoup et à très bientôt.
2: Merci à vous.
1: Merci.

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1: C'est l'agence d'emploi Au Boulot à Caser qui recherche deux monteurs réseau à partir de juillet sur le secteur de Caser. C'est pour une longue mission avec une possibilité d'évolution vers un CDI. Vous travaillerez sur ligne basse, moyenne et haute tension, aussi bien en aérien qu'en souterrain, pour eh bien, garantir la fourniture d'électricité et le raccordement des réseaux usagés. Je rappelle que c'est l'agence d'emploi Au Boulot de Caser qui recrute en ce moment. Pour plus de renseignements, vous allez sur le site internet au-boulot.com.
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1: Bonsoir à toutes et tous. La nuit prochaine, le ciel se dégage partiellement, ce qui favorise une baisse des températures autour de 12 à 14 degrés en fin de nuit. Mercredi 3 juin, avant l'arrivée d'une perturbation qui va donner des pluies dans la journée de jeudi, cette journée de mercredi est une journée de transition. Nuages et belles éclaircies se partagent le ciel. Le vent est orienté au secteur ouest, mais il faiblit en journée. Les températures profitent des éclaircies pour remonter de quelques degrés. On attend 25 degrés de Riom à Muret, 24 degrés à Montesquieu et Cazères, 23 à Saint-Gaudens. Bonne soirée à toutes et tous.
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un petit peu de classique, ça vous dit? Un auteur, une histoire, un morceau. Je vais vous parler aujourd'hui de Lucia di Lammermoor de Gaetano Donizetti, compositeur italien, né en 1797 et mort en 1848. Lucia di Lammermoor ou la folie à l'opéra.

Lucia, dit la mère mort, chef-d'œuvre de Gaetano Donizetti, doit son succès à la virtuosité vocale de ses airs et au destin tragique de son héroïne, Lucia. Créée au Teatro San Carlo de Naples en 1835, cette opéra marque l'aboutissement du talent de Donizetti, qui à cette époque est le principal représentant de l'opéra italien. Bellini est mort quelques jours avant, Rossini a pris sa retraite, et Verdi est encore un jeune compositeur en devenir. Donizetti, déjà reconnu pour Anna Bolena, triomphe une fois de plus avec Lucia di la mère mort. Le triomphe de l'œuvre repose en partie sur la scène de la folie au troisième acte, où Lucia, brisée par les manigances de son frère Enrico, convaincue de l'infidélité de son amant Edgardo, sombre dans la démence. Cette scène, sommet de l'opéra, était originellement accompagnée d'un harmonica de verre, un instrument mystérieux et réputé pour provoquer des troubles nerveux. Finalement, Donizetti choisit de la remplacer par la flûte, bien que certaines productions modernes aient réintroduit l'harmonica de verre pour renforcer l'aspect lugubre et hallucinatoire de la scène. Mais chanter la folie n'est pas donné à tout le monde. Ce rôle complet de Lucia exige en effet une maîtrise vocale et une puissance dramatique hors pair. De grandes sopranos ont marqué l'histoire de cet opéra. Maria Callas, Joan Sutherland, Beverly Seal ou encore Nathalie Dessay. Vous ne lirez plus de la même manière Emma Bovary de Gustave Flaubert après avoir écouté Lucia di la mère mort de Gaetano Donizetti avec Nathalie Dessay dans le rôle de Lucia, accompagnée par le Metropolitan Opera de New York.

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Bonsoir à toutes et bonsoir à tous. Content de vous retrouver pour cette seconde partie avec 30 minutes blues sur Radio Galaxy 98.5 FM. Détendez-vous, réduisez la lumière, enfoncez-vous dans votre fauteuil favori. Maintenant, fermez les yeux. Vous sentez ? Ce petit truc là, l'émotion, la musique, ça y est, vous y êtes. Allez, on commence en douceur pour se mettre dans l'ambiance.

Ce premier morceau, Seul dans ma chambre, Lonesome in my bedroom, de Lucius Branson Johnson, dit Luther Johnson, est sorti en France en 1977, soit presque un an après sa mort. Lucius Johnson avait été le guitariste de Muddy Waters de 1967 à 1970, avant de créer son propre groupe. Il est d'ailleurs venu plusieurs fois en France pour participer aux tournées du Chicago Blues Festival. Un morceau classique maintenant, très classique dans sa construction, mais avec des paroles très étranges. En effet, ici Gary B.B. Coleman nous parle d'une femme qui n'a qu'un œil. Et cela le dérange parce que ça le rend triste, parce qu'il sait que cette femme ne peut pleurer justement que d'un œil.

Le morceau suivant est plus récent, il est de Hensley Lister, un bluesman qui n'est pas américain mais britannique, tout jeune puisque né en 1976. Il aurait dû venir jouer en France au festival Guitare en scène de 2020, mais qui a été annulé pour cause de Covid. C'est donc une bonne occasion de l'écouter ici, dans ce titre, J'ai tellement envie d'elle, sorti en 99.

Voici maintenant un blues un peu relax. Pour remettre les choses dans l'ordre, c'est le titre de ce morceau de Sven Zetterberg, un Suédois cette fois. Je vous dirai pas le nom de la ville de sa naissance car c'est imprononçable pour moi. Il est à la fois guitariste, chanteur, compositeur et harmoniciste. Ça a été un des compositeurs les plus productifs de Scandinavie, Sven Zetterberg.

Le dernier morceau de ce soir date de 2015 et est perpétré par les Balcon Brothers. Ce sont bien des frères, ouais, de la scène new-yorkaise et se produit sous la forme désormais éculée d'un duo guitare-batterie. Steve, le frangin à la guitare, a flashé sur le blues rock de la première moitié des 70s et son batteur de frères retravaille à chaque fois les rythmes de façon très décomplexée. Les voici dans Sally's Blues.

0: Et voilà, c'est tout pour ce soir. Donc cette émission sera rediffusée dans 15 jours et vous pourrez retrouver la liste des titres sur la page blues du site radiogalaxie31.com. Alors comme d'habitude, si vous avez aimé ou pas, dites-le nous. Laissez un message sur la page Facebook de Radio Galaxie. Vous pouvez maintenant remettre vos chaussures, rallumer la lumière et retourner à vos occupations. Ciao.
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4: Bonjour, bonsoir et bienvenue sur RFI, Radio France Internationale. Il est minuit ici à Paris, 22h en temps universel et c'est l'heure de l'info sur la radio du monde.
5: Jérôme Bastion.
4: Au sommaire de cette édition, les États-Unis se montrent optimistes pour un accord à même de mettre fin au conflit avec l'Iran, Téhéran ayant accepté de négocier sur certains aspects de leur programme nucléaire, selon le secrétaire d'État américain Marco Rubio. Un nouveau chef du renseignement américain nommé par Donald Trump, parmi ses fidèles, l'homme d'affaires Bill Pulte, 38 ans, sans expérience en matière de sécurité nationale, s'est surtout illustré dans la chasse aux bêtes noires du président. Et puis le chef du parti au pouvoir au Népal effectue en Inde la première visite du nouveau régime en place à Katmandou depuis l'automne dernier, histoire de rassurer son principal partenaire économique et de dissiper certains malentendus. Si les négociations pour mettre fin à la guerre menée par les États-Unis et Israël contre l'Iran semblent dans l'impasse, Washington semble penser que leur issue se rapproche à court ou moyen terme. Le président Donald Trump s'est plusieurs fois dit confiant quant à la conclusion imminente d'un accord avec l'Iran ces derniers temps et il a écrit mardi sur son réseau Truth Social « On ne sait jamais où cela va mener, mais comme je l'ai dit à l'Iran, il est temps d'une manière ou d'une autre de conclure un accord ». Donald Trump qui assure que les discussions se sont poursuivies sans interruption ces quatre derniers jours. Même son de cloche de la part de son secrétaire d'État, Marco Rubio, qui était interrogé par la Commission des relations étrangères du Sénat ce mardi et qui a exprimé son espoir de voir aboutir un accord visant à mettre fin à la guerre en Iran. On l'écoute.
6: Nous sommes en discussion, et je dis discussion parce que ce n'est pas comme parler avec la Suisse. Les Iraniens sont différents. Ils font malheureusement beaucoup appel à des intermédiaires. Mais il y a une perspective qui pourrait se concrétiser dès aujourd'hui. Cela pourra arriver demain ou la semaine prochaine. Pour la première fois, aussi loin que je m'en souvienne, les Iraniens ont accepté de négocier des aspects de leur programme nucléaire. Des aspects qu'ils refusaient, ne serait-ce que de mentionner il y a encore un mois ou un an. Ils refusaient d'entamer des discussions. Cela ne garantit pas que cela aboutira finalement à un accord acceptable pour le Sénat ou pour le peuple américain, mais nous pourrons engager les Iraniens dans un processus qui permettra de vraiment tester jusqu'où ils sont prêts à aller.
4: C'était donc Marco Rubio devant le Sénat ce mardi, mais de son côté, l'Iran dit examiner un projet d'accord avec les États-Unis pour mettre fin à la guerre, certes, mais affirme en même temps n'avoir pas communiqué avec Washington depuis quelques jours. Et puis l'armée américaine a annoncé avoir mis hors service un pétrolier en tirant sur sa salle des machines pour l'empêcher d'atteindre l'île de Karg et les installations pétrolières iraniennes dans le golfe arabo-persique. Par ailleurs, les ambassadeurs d'Israël et du Liban étaient reçus au département d'État ce mardi également pour une nouvelle session de pourparlers directs. Marco Rubio a estimé qu'un accord pourrait être conclu entre Israël et le Liban si le Hezbollah n'y faisait pas obstacle. Or, en fin d'après-midi, le parti chiite libanais a affirmé qu'il n'accepterait pas de cesser le feu partiel avec Israël. Au Liban, en tout cas, sur le terrain, les forces israéliennes ont poursuivi les bombardements au sud du pays, faisant 5 morts, dont un enfant et 48 blessés. Les États-Unis qui ont un nouveau directeur du renseignement 10 jours après l'annonce de la démission de Tulsi Gabbard pour raison familiale. Donald Trump vient de désigner celui qui assurera l'intérim. Il s'appelle Bill Pulte. C'est un fidèle parmi les fidèles, mais il n'a aucune expérience dans le domaine du renseignement. François-Damien Bourgerie.
0: Pas d'expérience connue dans le renseignement, l'armée et plus généralement en matière de sécurité nationale. Mais pour Donald Trump, Bill Pulte dispose d'un atout majeur, une sérieuse connaissance des dossiers les plus sensibles aux États-Unis, la sécurité et la solidité des marchés. Car à 38 ans, Bill Pulte préside le conseil d'administration de Fannie Mae et Freddie Mac, deux sociétés hypothécaires contrôlées par le gouvernement. Il dirige surtout l'Agence fédérale de financement du logement. À ce poste, il a joué un rôle majeur dans les poursuites engagées contre la procureure générale de l'État de New York, Letitia James, le sénateur de Californie, Adam Schiff, ou encore la gouverneure de la réserve fédérale, Lisa Cook, trois adversaires de Donald Trump, accusés de fraude hypothécaire. Aucune de ces poursuites n'a abouti à une condamnation, mais Bill Pulte voit sa fidélité au président récompensée. Il assurera l'intérim à la tête du renseignement jusqu'à ce que le Sénat désigne un titulaire, tout en conservant son poste à l'Agence fédérale de financement du logement.
4: Récit de François-Damien Bourgerie. L'Ukraine a pour le deuxième mois d'affilée repris aux forces russes d'occupation quelques 282 km carrés de territoire en mai dernier, ce qui n'empêche pas le pays de continuer de subir les attaques de missiles et de drones de Moscou. La nuit dernière, une attaque de drone a fait au moins 21 morts, dont 15 dans la seule ville de Dnipro, à l'est. Plus au nord, les autorités ont ordonné l'évacuation de plus de 7000 civils de la région de Kharkiv à la frontière russe, craignant une nouvelle percée des forces russes. Vous écoutez bien RFI, il est minuit et bientôt 6 minutes ici à Paris, 22h et bientôt 6 minutes en temps universel. En Asie, cette semaine, le chef du parti au pouvoir au Népal est en Inde pour 5 jours. Il s'agit de Rabi Lachiman, député de Katmandou, et il représente chez son grand voisin le gouvernement élu en mars dernier par un véritable raz-de-marée. L'Inde, le Népal en dépend largement économiquement, mais un différent territorial a récemment refait surface. Les deux pays se disputent en effet la souveraineté du passage d'un col proche de la frontière avec la Chine. Et le Premier ministre népalais a récemment affiché sa volonté de résoudre ce conflit territorial. Nicolas Roca.
7: Depuis son élection, le Premier ministre népalais Balendra Shah avait limité ses déclarations à la sortie d'une chanson. Une méthode de communication classique pour l'ex-rappeur. Mais pour sa première allocution ce dimanche devant le Parlement, ces mots ont provoqué la cohue dans l'Assemblée et choqué une partie du pays.
8: Vous serez surpris d'apprendre un fait que je n'ai découvert que récemment, après être devenu Premier ministre. Non seulement l'Inde a empiété sur le territoire népalais, mais le Népal a lui aussi empiété sur le territoire indien à de nombreux endroits.
7: Une sortie énigmatique qui concerne la passe de Lipulek, un col situé à 5330 mètres d'altitude, proche de la Chine. La lutte pour la souveraineté de ce petit bout de territoire coincé entre deux rivières remonte à l'époque coloniale. Sans être directement colonisé, le Népal a signé un traité en 1816 avec les Britanniques afin de définir les plus de 1700 kilomètres de frontière avec l'Inde. Un sujet très sensible dans le pays, l'inauguration d'une route indienne dans la région en 2020 avait donné lieu à de larges manifestations. Mais le gouvernement népalais, qui dispose d'une très large majorité, semble disposé à régler rapidement ce différend territorial.
4: Nicolas Roca du service international de RFI. Et si ce n'est pas le nouveau Premier ministre népalais, Balendra Shah, 36 ans, qui est venu faire cette visite en Inde, il est lui qui était le maire de Katmandou, eh bien c'est parce que le patron, le nouveau dirigeant népalais, a décidé de ne pas sortir du pays pendant un an afin de s'occuper des affaires intérieures. De nouvelles missions spatiales pour les astronautes français Thomas Pesquet et Arnaud Prost, annonce faite lundi par Emmanuel Macron. Avec une particularité, il s'agit de missions privées réalisées avec l'entreprise américaine Vast Space, un nouveau modèle qui sort du cadre habituel des vols réalisés pour le compte des agences spatiales publiques. Arnaud Prost, pour son premier vol, posera ses bagages à bord de Haven 1, la station spatiale privée de Vast Space.
9: Le nouveau venu, c'est moi qui va faire cette mission complètement inédite sur Haven 1, qui est un vol à destination d'un prototype. Et donc, le fait d'être impliqué dans les dernières phases de développement de cette station, je pense que c'est vraiment une opportunité qui correspond à mon profil, à mon expérience dans les armées. J'ai vraiment hâte de servir cette mission. C'est la première fois depuis 30 ans, depuis le début de la Station Spatiale Internationale, qu'un équipage va se rendre vers une nouvelle destination en orbite basse, cette station Haven 1. Et c'est la toute première fois qu'un astronaute européen va être impliqué dans le premier vol en direction de cette nouvelle destination en orbite basse. Et donc il y a vraiment un intérêt technique dans mon implication dans les dernières phases de développement de cette station et dans la construction du programme d'essai à bord de cette station pendant les 15 jours qu'on va passer en orbite pour découvrir, pour analyser le comportement de ce système, et aussi un intérêt scientifique, puisque en parallèle de ces activités d'essai, on va mettre en place un programme scientifique, et donc je vais me consacrer.

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0: Sur Radio Galaxy, on prend la direction de l'ERM avec une belle initiative locale et une belle journée qui revient pour une deuxième édition, la journée Feel Good. Souvenez-vous, la première s'est tenue le 18 avril dernier et là on remet ça le samedi 6 juin. C'est toujours au Parc des Papillons à l'ERM. Elles sont revenues toutes les deux pour nous en parler. C'est un plaisir de les recevoir. Bonjour Jessica.
1: Bonjour.
0: Vous êtes la présidente de l'association Oser Éclore et vous êtes accompagnée par Sandra qui est la présidente de l'association Le Chant des Sons. Bonjour Sandra.
2: Bonjour.
0: Et merci d'ailleurs de revenir nous voir pour nous parler de cette deuxième édition qu'on va présenter dans quelques minutes. On va commencer par faire un petit bilan sur cette première journée qui a été vraiment très réussie avec beaucoup de participantes et tout le monde était plus que ravi.
2: Oui, tout le monde était ravi, on a passé une super journée, c'est vraiment un événement qui a dans l'ensemble beaucoup plu et on a découvert de super prestataires et des participantes qui étaient ravies, donc pour nous c'était une réussite.
0: Et on va rappeler l'objectif de cet événement 100% féminin qui est vraiment de faire une pause et de prendre soin de soi aussi bien physiquement que émotionnellement à l'approche des vacances d'été qui vont très vite arriver. C'est le bon moment pour faire une pause.
1: Oui, c'est ça. C'est vrai que ce sera uniquement pour des femmes, des mamans qui ont besoin de faire une pause avant l'été, de prendre un moment pour elles durant 3 heures, venir se faire coucouner, chouchouter. C'est vraiment le top du top.
0: Et bien voilà, dans ce très beau cadre au Parc des Papillons, vous avez senti que les participantes avaient un vrai besoin de prendre ce temps-là aujourd'hui ?
2: Oui. Ah oui, on s'est retrouvés même en elles. Elles avaient besoin de prendre du temps pour elles, la charge mentale, enfin le quotidien, on est toujours en train de courir. Et c'est vrai qu'on l'a vraiment perçu sur la journée du 18.
0: Allez, un moment marquant peut-être pour visualiser cette première édition le 18 avril à l'ERM. Des sourires à la fin de la journée, une sensation collective de lâcher prise.
1: Ah oui, c'est ça, c'est qu'on s'est senties toutes connectées par quelque chose de très subtil et de très fort. On a senti qu'on vivait toutes vraiment la même chose, qu'on portait beaucoup sur nos épaules et qu'on avait besoin de parenthèses pour déposer justement tout ça et se retrouver soi-même, se sentir femme, juste être présente au moment. C'est vraiment important des fois de savoir se poser et en même temps savoir se faire du bien dans un monde où tout va trop vite, où tout coûte trop cher, où parfois le bien-être ça devient un luxe. Ben là c'est juste 3 heures de pur bonheur entre femmes et c'est vraiment très fort. Il faut le vivre pour le croire parce que c'est difficile des fois à décrire des choses qui sont subtiles et un petit peu énergétiques.
0: Alors, deuxième édition le samedi 6 juin, souvent deuxième édition est synonyme d'évolution. Est-ce qu'on peut s'attendre à des changements, des nouveautés ?
1: Oui, donc pour cette nouvelle édition, on aura 3 nouvelles prestataires qui vont venir pour proposer une découverte de ce qu'elles font tous les jours, et notamment Gaëlle Mordelet, qui, elle, accompagne aussi bien le corps que les émotions et l'équilibre intérieur. Elle propose à son cabinet à Médoucéo, à Saint-Élix-le-Château, un accompagnement global et personnalisé pour aider à libérer les blocages, soulager les maux et retrouver un mieux-être durable. Elle est particulièrement sensible aux problématiques de surpoids. Elle accompagne grâce à la digitopuncture et au massage drainant et amincissant. Et le jour J, donc, elle va proposer un atelier autour du drainage lymphatique, qui est un massage très doux et profond, qui stimule la circulation de la lymphe, qui aide le corps à éliminer les toxines. Et c'est vrai qu'avant l'été, pour gommer un petit peu sa cellulite, c'est vraiment le massage à ne pas louper.
2: Alors ensuite, il y aura Cynthia Vidal, qui est une thérapeute et kinésiologue, pardon, à Lavernos-Lacasse, qui sera présente pour animer un atelier autour des blessures émotionnelles présentes ou en lien avec le transgénérationnel. Ces blessures peuvent se manifester de différentes façons dans leur quotidien avec la fatigue, le stress, l'hypersensibilité, les schémas répétitifs et les difficultés relationnelles. Manque de confiance ou encore inconfort physique. Elle est magnétiseuse depuis l'âge de 17 ans et médium depuis l'enfance. Elle accompagne les personnes sur le plan émotionnel, physique, énergétique afin de les aider à retrouver équilibre et apaisement et clarté dans leur vie.
1: Et donc la dernière nouveauté pour cette nouvelle édition, c'est Cécilia que l'on va retrouver sous l'univers de Beauty Cécilia. C'est une passionnée de l'éclat et de la mise en valeur de la femme. Son approche repose sur une conviction simple, s'accorder un instant de beauté qui est le premier pas pour se sentir bien dans sa tête. Véritable conseillère beauté, elle propose des moments suspendus où le maquillage et le soin du visage deviennent une expérience sensorielle. Que ce soit pour un conseil personnalisé ou un éclat retrouvé, elle utilise son expertise pour révéler sa propre lumière naturelle. Donc lors de la deuxième édition Feel Good, elle va proposer un accompagnement pour un instant restant rien qu'à soi, qui allie douceur et gestuelle précise pour qu'on puisse repartir avec un teint rayonnant et un sourire aux lèvres. Donc ça, voilà, c'était les trois nouveautés. Mmh.
0: Trois nouveautés. Deuxième édition, journée Feel Good, le samedi 6 juin, donc c'est au LERM. Et puis, il y a 9 intervenantes et ateliers en tout.
2: Oui, c'est ça. Enfin, elles sont 8 thérapeutes et 2 expositions. En fait, il y a une exposition de pierres naturelles qui est proposée par l'âme marine, qui est aussi thérapeute. Et après, il y aura l'exposition de parfums par Solène, plus les 8 thérapeutes.
0: Magnifique. Je vous laisse présenter peut-être les autres pour avoir un petit aperçu.
1: Oui, donc on va retrouver Audrey Gilabert, qui est l'esthéticienne du jour. Elle est fondatrice de l'Institut Eau d'Essence, qui est un cocon dédié à la beauté naturelle situé à Capins. Passionnée par le bien-être, elle privilégie une approche douce avec des soins naturels et des techniques respectueuses de la peau. Spécialiste du regard et des soins du visage, elle propose une large gamme de prestations allant des épilations douces au massage et modelage relaxant. Son objectif est d'offrir un instant pour soi où l'expertise et le bien-être se rencontrent pour révéler l'éclat au naturel. Au cours de cette journée Feel Good, Audrey laisse le choix à la participante pour profiter d'une épilation des sourcils avec ou sans teinture, des conseils en routine de soins ou un massage crânien-visage.
2: On retrouvera aussi Cécile qui était présente sur la journée du 18, donc Cécile Cabrol, ou les conseils d'une modeuse qui est une experte du style et de l'image de soi basée à Toulouse. Son approche n'est pas de transformer les femmes mais de révéler leur potentiel naturel et de renforcer leur confiance en elles. À travers son écoute et son œil aiguisé, elle aide chacune à trouver les couleurs et les coupes qui les mettent réellement en valeur. Lors de notre édition Feel Good, elle guidera avec bienveillance pour décrypter la morphologie et la colorimétrie afin que l'image de soi devienne la meilleure alliée au quotidien.
1: Et donc, on va aussi retrouver Cathy Touzane, qui est une véritable artisane du bien-être. Elle est située à Sainte-Foy-de-Pérolière, sous l'enseigne « Comme une plume ». Bien au-delà d'un simple massage, elle propose un accompagnement global pour réconcilier le corps et l'esprit. Sa spécialité, le Qin et Tsang, est un massage thérapeutique de l'abdomen issu de la tradition chinoise. Cathy aide à libérer les blocages émotionnels et à détoxifier les organes internes. Elle accorde également une importance capitale à la respiration qu'elle utilise comme un véritable outil. À travers un massage entièrement personnalisé, elle apprend à retrouver un souffle profond pour évacuer le stress et relancer l'énergie vitale.
2: On va retrouver aussi Evelyne Malhomme, qui est située à Haute-Rive et créatrice de Mabule Zen Être. C'est une thérapeute holistique passionnée qui accompagne sur le chemin de l'harmonie globale entre le corps et l'esprit. À travers son univers, elle propose une approche personnalisée pour libérer les tensions et retrouver un équilibre intérieur profond. Véritable guide du bien-être, elle utilise des outils puissants comme les fleurs de Bach qui permettent de réguler les émotions et de retrouver une sérénité globale. Pendant l'édition Feel Good, Evelyne vous invite à un véritable voyage vibratoire. C'est une expérience immersive où les sons et les énergies se rencontrent pour un lâcher-prise total.
1: Et donc enfin, on va retrouver Marine, qui est la créatrice de l'âme marine basée à Castelnau-Picampo. C'est une experte de la reconnexion à soi. Elle est avant tout sophrologue, mais son approche est beaucoup plus large et sensorielle. Dans son cabinet, elle allie la sophrologie, le magnétisme et la lithothérapie. C'est une véritable praticienne de l'équilibre. Elle aide les femmes à apaiser leur stress, à gérer leurs émotions et à retrouver une harmonie entre leur corps et leur esprit. Le 6 juin, elle proposera un massage ama assis, le soin idéal pour une pose revitalisante, ou un soin visage éclat marin, un moment de pure douceur pour illuminer le teint. Marine viendra aussi avec sa boutique de création artisanale. Elle propose ses propres bijoux en pierre naturelle qu'elle crée avec intention.
2: Et pour terminer, on aura une deuxième exposition de parfums qui est par Solène, conseillère bien-être. Pour Shogun, à travers les pépites de Solène, elle accompagne chacun dans le choix de parfums, parfums d'ambiance, brume pour le corps et les cheveux, ainsi que les soins adaptés à la saison. Solène met un point d'honneur à conseiller chaque personne avec simplicité et bienveillance, afin de trouver les produits qui lui correspondent. Sur notre journée, elle animera un atelier bar à parfums sous forme de petits jeux pour découvrir les produits Shogun.
0: Voilà, magnifique, le bar à parfums, une petite nouveauté de cette deuxième édition. Alors parmi ces ateliers qui sont très variés et qui se complètent très bien, vous le voyez, il y en a un sur lequel j'aimerais mettre l'accent. Il est animé par Cynthia qui est kinésiologue. Vous nous l'avez présenté il y a quelques minutes. Elle nous propose une découverte des blessures émotionnelles présentes ou transgénérationnelles. Donc il y a des blocages qu'on porte parfois depuis longtemps, inconsciemment. C'est fou ça?
1: Oui, alors elle pourrait peut-être en parler mieux que moi, mais d'après ce qu'elle m'a dit, c'est vrai qu'aujourd'hui, sans s'en rendre compte, on peut avoir des problématiques telles que des problèmes de sommeil, des problèmes d'endormissement ou des problèmes de gestion de poids, ou même des émotions qui sont omniprésentes et dont on n'arrive pas à se libérer. Ça peut faire partie effectivement des blessures émotionnelles qui ne nous appartiendraient pas et qu'il faudrait donc sonder un petit peu le transgénérationnel pour voir si c'est pas un héritage finalement émotionnel qui se transmet de génération en génération. Mais elle permet justement de mettre le point là-dessus, de savoir ce qui appartient, de ce qui n'appartient pas et d'amorcer peut-être un accompagnement personnalisé pour aller mieux et tout simplement faire le tri dans ce qui nous appartient ou pas.
0: Ouais, alors dit comme ça, ça peut paraître impressionnant, mais justement, l'idée, c'est juste de mettre des mots sur ce qu'on ressent et d'ouvrir des pistes pour se sentir mieux, plus apaisé, toujours dans un cadre bienveillant et accessible à tous, bien sûr. Hein.
2: Oui, oui, tout à fait. C'est vrai que ça peut permettre à la personne d'avancer dans son quotidien futur.
0: Et en tout cas, moi, ce que j'aime dans ces journées feel good, c'est vraiment l'esprit cocooning et humain. Déjà, le nombre de places est limité, ce qui signifie qu'on se retrouve pas au milieu d'une foule où c'est parfois un peu fatigant. Non, là, c'est vraiment ambiance cocooning, on vient comme on est et on repart un peu plus léger.
1: Oui, voilà, c'est vrai que on cherche pas l'esprit salon bien-être où voilà, il y a peut-être beaucoup de monde et ça peut être un peu fatigant. Là, c'est vrai que les réservations sont limitées parce qu'on cherche justement une ambiance de cocooning où on est entre femmes, on est entre nous, on veut vraiment de la qualité dans les soins, dans les découvertes qui sont proposées. Donc c'est vrai que l'ambiance est top parce que même quand on n'ose pas, ça fait tellement du bien de se sentir considéré puis de trouver sa place, de pouvoir avoir des découvertes accessibles. Donc c'est vrai que pour ces journées-là, même s'il y a beaucoup d'ateliers, il suffit d'en prioriser 3-4, de voir vraiment ce qui nous appelle et de les faire en priorité. Après, si on arrive à en faire plus, effectivement, c'est du bonus. Mais c'est vrai que l'objectif, c'est d'aller découvrir ce qui nous appelle. Et ensuite, si on a envie d'aller plus loin, de reprendre contact avec la professionnelle. Mais il y a tellement de façons de découvrir de jolies choses que c'est vraiment un moment génial pour ça.
0: Alors, elle se divise en deux sessions cette journée, le matin de 9h30 à 12h30 et l'après-midi de 14h30 à 17h30. Comment ça se passe pour réserver ?
2: Alors, il y a un formulaire sur la page Feel Good événement sur Instagram ou sur Facebook. Autrement, il y a le numéro de téléphone qui est présent sur le flyer également pour pouvoir faire les réservations.
0: Et on va préciser que l'entrée est à 29€. Et ensuite, une fois qu'on est inscrit, comme à la dernière fois, on peut vraiment profiter d'un accès libre aux ateliers. C'est toujours en illimité.
1: Oui, c'est ça. Donc, c'est vraiment un petit peu l'idée du buffet. C'est-à-dire qu'on paye le pass à 29€, donc c'est un peu l'entrée. Et après, on se sert de ce qu'on veut, de ce qui nous fait envie. C'est vraiment un buffet bien-être. C'est-à-dire qu'on en a plein les yeux, on est tiré un petit peu partout. Mais on fait en fonction de notre feeling, de notre ressenti. Et on se sert un petit peu de ce qu'on veut. Et on a 3 heures en tout cas pour faire tout ça. Donc, il y a quand même pas mal
0: c'est
1: de choses.
0: C'est bien de se faire un petit listing.
1: Ouais, c'est recommandé. Oui. C'est vrai, c'est recommandé de venir avec les ateliers en tête qui nous appellent et de les faire en priorité.
0: Et j'adore cette image du buffet, au passage, Jessica.
1: Merci.
0: Vous l'avez entendu, la deuxième journée Feel Good se tient le samedi 6 juin au parc des Papillons du Lerme. C'est de 9h30 à 12h30 et de 14h30 à 17h30. Peut-être qu'on pourrait imaginer une troisième édition.
2: C'est prévu.
0: C'est prévu.
2: On a déjà l'idée d'une future édition pour l'automne. On n'est pas encore fixé sur le lieu, mais il est évident qu'on va remettre une journée feel good sur l'automne.
0: Vous nous tiendrez au courant, Sandra et Jessica. Vous avez une page Facebook pour plus de renseignements. Vous tapez feel good événement. Si vous avez envie d'une journée pour se reconnecter, se détendre et rayonner, ne cherchez plus. Samedi 6 juin, c'est au parc des Papillons à Lerme qu'il faut vous rendre. On vous remercie, Sandra et Jessica.
1: Merci beaucoup.
2: Merci à vous.
0: Belle journée
1: Merci
0: à vous.
1: Beaucoup. Merci, belle journée.

bienvenue à l'écoute du Big Cactus Country Radio Show. À l'instant, c'était Aaron Lewis avec Burn the Sawmill Down, tiré de l'album State I'm In de 2019. Pour la petite histoire, c'est Jesse, le fils de Keith Whitley, qui lui a confié cette démo inédite de son père. Il a parié sur la voix brute d'Aaron, idéale pour réveiller ce titre resté dans l'ombre pendant plus de 30 ans. Et puisqu'on parle de Keith Whitley, on va s'écouter William Michael Morgan avec I'm Over You, sa troisième reprise consécutive de son idole Keith Whitley. En attendant, place à l'événement, vous le savez, Aaron Lewis, le chanteur du groupe de rock alternatif Stain, s'est lancé dans une carrière solo 100% country et sortira son sixième album country le 17 juillet prochain. En voici un avant-goût avec Give My Country Back, Aaron Lewis.

Place à la relève de la country music traditionnelle avec Bryce Leatherwood. Le vainqueur de The Voice, protégé de Blake Shelton, débarque avec sa voix chaude et son style hyper classique, hérité de George Jones. Voici son nouveau titre, She's Wrong, She's Right. Bryce Leatherwood.

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3: Dimanche 17 mai 2026, la 61e cérémonie des ACM Awards en direct du MGM Grand Garden Arena de Las Vegas a mis en lumière un basculement radical au sein de l'industrie de Nashville. Le fait historique de la nuit, c'est le raz-de-marée d'Ella Langley. Originaire de l'Alabama, elle rafle 7 trophées et pulvérise le record absolu de Garth Brooks grâce à son style néo-traditionnel branché sur le son country des années 80 et 90. À ses côtés, le Texan Cody Johnson décroche la récompense suprême d'Entertainer of the Year, autrement dit, l'artiste de l'année. Mais ce que la presse américaine retient, c'est le choc des votes. La favorite Meghan Mulroney repart totalement bredouille malgré ses 9 nominations. On note le même constat que lors des derniers CMA Awards, Nashville rejette en bloc la country pop formatée pour TikTok et les grosses radios commerciales. L'industrie semble choisir de renouveler ses têtes d'affiche au profit d'un son plus authentique en récompensant des artistes complets. Et celle qui rafle la mise, c'est Ella Langley. On l'écoute avec Be Her. Le titre est solidement numéro 2 dans le Billboard Hot 100 depuis plusieurs semaines, bloqué par son propre single Choosing Texas qui est numéro 1 depuis 10 semaines. C'est un fait historique. Ella est la première femme country à occuper simultanément les deux premières places des charts radio Hot 100 du Billboard. Ella Langley dans les news de Nashville. Be Her.

l'Anglais a tout balayé au ACM 2026 en décrochant 7 trophées en une soirée, un record absolu. Elle est sacrée artiste féminine de l'année et songwriter de l'année. Elle rafle l'award de l'événement musical de l'année pour son duo avec Riley Green. Son méga-tube Chosen in Texas remporte les prix de single de l'année et chanson de l'année en tant qu'artiste, productrice et songwriter. Une domination totale et historique. Et là, l'Anglais dans les News de Nashville, Chosen in Texas.

Autre grand vainqueur des ACM Awards à Las Vegas, c'est le Texan Cody Johnson qui repart avec les titres d'artiste masculin de l'année et le suprême Entertainer of the Year. Les critiques US applaudissent la victoire de ce représentant du Texas, salué pour sa fidélité au son country traditionnel. Submergé par l'émotion, Cody a marqué la nuit avec un discours d'une immense classe dédiée à son ami Luke Combs. Une consécration totale pour celui qui incarne le sommet de la country traditionnelle. On le retrouve sur scène avec sa reprise d'un classique de Charlie Daniels Band. Dans les news de Nashville, voici Cody Johnson, Long Hair Country Boy.

les news de Nashville avec Allison. En attendant la semaine prochaine, rendez-vous sur le www.bigcactuscountry.fr. Alors, à la semaine prochaine.

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2: Brad Paisley semble bel et bien de retour et il vient de publier son troisième et nouveau single, extrait d'un projet qu'il a baptisé Tacklebox. Un concept où il mélange des chansons inédites des années 90 et des nouveaux titres inspirés de l'âge d'or de la country, celle de la grande époque d'Alan Jackson ou George Strait. Le tout dernier single, c'est Hi-Ho Silverado, en compagnie de son vieux complice David Lee Murphy. Brad Paisley.

On change de style avec un titre superbe qui ouvre le tout nouvel album d'Ashley McBride, Wild, sorti le 8 mai dernier. Les fans de la première heure connaissent par cœur ce morceau qu'elle joue depuis ses débuts dans tous les bars. Enregistré en live en studio avec son groupe, la production était confiée à John Osborne du duo Osborne Brothers et le son garde toute énergie brute de la scène intacte. Ashley McBride, Rattlesnake Preacher.

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0: Avis à ceux qui aiment la vraie musique country et rock. Pour couronner 40 ans de carrière, le groupe français de Bootleggers lance un appel sur Ulule pour leur prochain album, Rust, Bones and Rock'n'Roll. Il ne reste plus que quelques jours pour participer. La semaine prochaine, vous découvrirez 3 titres inédits en exclusivité dans le Big Cactus Country Radio Show, juste quelques jours avant leur passage sur la grande scène du Festival de Mirande. On compte sur vous. Rendez-vous sur ulule.fr, mot-clé Bootleggers. On fonce à Austin, voici les Bootleggers. Austin, Texas, let me stay a while.

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1: On vient d'écouter le Québécois Matt Lang avec She Stole My Truck, le premier chapitre d'un projet très original. Pour son prochain album, Ain't That Bad, prévu pour cet automne, le cowboy de Manny Wakey nous a concocté un véritable album concept complètement déjanté, calqué sur le scénario du film Very Bad Trip. Chaque single raconte une histoire d'une nuit de folie qui a totalement dégénéré. Après le vol de son pick-up que l'on vient d'entendre, la suite nous emmène directement dans un bar pour flamber l'argent d'une partie de poker avec le titre Jukebox Money. Et l'histoire se termine en rodéo sauvage avec son tout nouveau single qui vient de paraître, Break the Bronco. C'est frais, festif, plein d'humour et de véritables sons honky-tonk modernes. Tout ça est à retrouver sur le nouvel album attendu pour le 23 octobre prochain. On enchaîne tout de suite avec les deux chapitres suivants, Jukebox Money et Break the Bronco, Matt Lang.

On part en Virginie avec l'artiste indépendant Ryan Jewell et sa voix de baryton hyper profonde qui n'est pas sans rappeler celle de Josh Turner. Pour son nouveau single, le percutant Barrel Full of Whiskey, il s'est installé au mythique studio Omnisound de Nashville afin de capturer le gros son traditionnel des bars texans. C'est le premier extrait et le titre éponyme de son futur album de 12 titres, attendu pour le 26 juin prochain. De la vraie country néo-traditionnelle, comme on aime, Ryan Jewell.

0: Et à très bientôt pour une nouvelle émission Big Cactus Country Radio Show. Bye bye. Bye bye.
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